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2: 50 000 Haïtiens et 6 000 Syriens désormais en danger d'expulsion immédiate des États-Unis. La Cour suprême a validé hier la révocation du statut de protection temporaire pour ces deux nationalités. Elle plonge plus d'un million de personnes dans l'inconnu alors que sa décision pourrait faire tache d'huile sur les ressortissants de 15 autres pays. Dans l'actualité également, au moins 235 morts au Venezuela et des opérations de secours tambour battant pour tenter de secourir les disparus dans les décombres du double séisme qui a frappé le pays mercredi. On part aussi en Éthiopie avec l'alerte de l'ONG Human Rights Watch sur la campagne de conscription forcée qui s'accélère dans le Tigré. Et puis le sourire des éléphants hier à Philadelphie, à la Côte d'Ivoire, qualifiée en 16e de finale de la Coupe du Monde de football. Un coup de massue pour plus d'un million de personnes qui vivaient ou vivent encore jusqu'ici légalement aux États-Unis. Hier, la Cour suprême, dominée par les conservateurs, s'est rangée aux côtés de l'administration Trump en l'autorisant à révoquer le TPS, le statut de protection temporaire dont bénéficiaient jusqu'ici 350 000 Haïtiens et 6 000 Syriens. Les six juges conservateurs de la plus haute juridiction du pays considèrent dans leur décision que les juges qui avaient bloqué la révocation n'étaient pas habilité à le faire. Une décision qui pourrait faire date et permettre au gouvernement d'outrepasser d'autres contentieux et de révoquer pour de bon le TPS pour d'autres nationalités, les ressortissants de l'Afghanistan, de l'Éthiopie, du Cameroun ou encore du Yémen pourraient être concernés. Mais c'est donc bien les Syriens et les Haïtiens qui se retrouvent dès aujourd'hui à la merci de la police de l'immigration qui peut les renvoyer des États-Unis à tout moment désormais. Les conséquences humanitaires, familiales et économiques pourrait être dramatique. Et c'est un revers pour l'avocat de la communauté haïtienne qui avait lui-même porté ce cas devant la Cour suprême. Vincent Souriot a pu le joindre pour RFI.
3: C'est une catastrophe, dit-il. Il est atterré, député Andrew Tauber, pour tous les Haïtiens qui bénéficiaient jusqu'ici du TPS et qui vont risquer leur vie s'ils sont renvoyés en Haïti.
4: La décision de la Cour suprême va entraîner la mort de personnes innocentes qui vont mourir sous le coup de la violence, qui vont mourir de maladie ou qui vont mourir de faim. Et ce n'est pas seulement un jour tragique pour les Haïtiens récipiendaires du TPS, mais pour tous ceux qui sont convaincus que les immigrants font partie des plus grands atouts de l'Amérique.
3: L'un des principaux arguments des plaignants, mis au point par Andrew Tauber et son équipe, c'est que la suppression du TPS constituait une discrimination raciale envers les Haïtiens installés aux États-Unis, et il a beaucoup de mal à encaisser la réponse de la Cour suprême.
4: Les propos ignobles que le président a employés vis-à-vis des Haïtiens, qu'ils mangeraient les chiens et les chats des Américains, qu'ils empoisonneraient le sang des Américains, qu'ils seraient tous porteurs du sida. La Cour a estimé que ces propos n'étaient pas ouvertement racistes et n'y a pas vu de problème. Et si là, la Cour ne trouve pas de racisme, je ne vois pas où ils vont en trouver.
5: I don't know where they're going to find racism.
3: La seule option qui reste à la communauté haïtienne pour sauver le TPS, c'est que le Congrès vote une loi en ce sens. Mais Andrew Tauber n'y croit pas du tout. Comment voulez-vous, dit-il, que Donald Trump contresigne un texte à l'opposé de son projet politique? Vincent Souriau, Washington RFI.
2: Dans l'actualité, un bilan qui s'alourdit et des opérations de secours effrénées dans les décombres au Venezuela. Au moins 235 morts confirmés, plus de 1500 blessés et des disparus bloqués dans les ruines après le double séisme particulièrement puissant qui a frappé le pays mercredi. L'inquiétude est grande, notamment pour les détenus, notamment les opposants emprisonnés par le régime. Difficile, voire impossible pour leurs proches d'obtenir des informations. Diego Casanova fait partie du comité pour la liberté des prisonniers politiques au Venezuela.
6: L'État vénézuélien n'a jusqu'ici pas communiqué sur la situation dans les prisons ni précisé si les bâtiments où se trouvent les prisonniers politiques ont été endommagés. L'opacité et l'improvisation continuent. Et cela génère de l'angoisse et de l'incertitude. Beaucoup de familles nous ont appelés en pleurant car elles n'ont pas de nouvelles de leurs proches. Mais de manière informelle, certaines familles ont pu se rendre devant les prisons et tenter d'entrer en contact avec les détenus via des tiers. Pour le moment, aucun décès ne nous a été rapporté et rien n'indique qu'un des bâtiments se soit effondré. Mais on a appris que la prison militaire de Ramo Verde aurait subi des dommages structurels. Les familles des détenus sont très inquiètes et se demandent ce qu'il va se passer.
2: Et après ce double séisme au Venezuela, les États-Unis promettent une réponse importante, rapide et efficace avec l'envoi de secouristes, le déblocage d'une aide de 150 millions de dollars et le déploiement de l'armée américaine en soutien, le Brésil, la Chine, l'Inde, de nombreux pays européens et latino-américains et même l'Iran annoncent eux aussi envoyer de l'aide au pays. Dans l'actualité également, le Moyen-Orient et la suspension dans le détroit d'Ormuz de l'opération de l'Organisation Maritime Internationale pour évacuer les 11 000 marins toujours bloqués sur place. Décision prise après une attaque contre un navire qui avait emprunté le détroit en dehors de ce dispositif. Une frappe imputée à l'Iran par l'Agence de sécurité maritime britannique. Téhéran revendique désormais son emprise sur le détroit dans les négociations avec les États-Unis. Et dans la foulée de cette attaque, l'autorité maritime iranienne créée à cet effet précise que tout passage en dehors du cadre défini par l'Iran ne bénéficiera pas des garanties de passage sécurité. Dans la région, les négociations qui vont continuer aujourd'hui à Washington entre Israël et le Liban, alors que l'État hébreu continue de frapper le pays. 3 morts hier au Liban dans des bombardements de l'armée israélienne qui affirme avoir tué des combattants du Hezbollah. Le groupe armé chiite dénonce une violation flagrante du cessez-le-feu conclu la semaine dernière. En Éthiopie, la profonde inquiétude de l'ONG Human Rights Watch, alors qu'au Tigré, dans le nord du pays, le TPLF a instauré au début du mois une nouvelle loi sur la conscription. Le Front de libération du peuple du Tigré, à la tête de la région, accroît ses pouvoirs pour contraindre les Tigréens au service militaire. Et ce, alors que les tensions avec le gouvernement fédéral ne cessent de s'intensifier. Marlène Panara.
1: Chaque Tigréen, dont l'âge et la santé le permettent, a le devoir national de se joindre à l'appel à la résistance. Depuis plusieurs semaines, dans le cadre de la nouvelle loi, une campagne de conscription intensive est en cours dans plusieurs zones du Tigré. Pour Human Rights Watch, elle présente même des similitudes avec le système abusif de service national en Érythrée. Le 30 mai notamment, des centaines de jeunes ont été enlevés par des hommes armés dans plusieurs bars de Chiré, ville du centre du Tigré, alors qu'ils regardaient la finale de la Ligue des Champions. D'après l'ONG éthiopienne Human Rights First Ethiopia, des civils ont également été enrôlés de force sur des sites d'extraction d'or ou dans des lieux saints. Toujours selon l'ONG, toute personne jugée apte physiquement au combat est ensuite envoyée dans un camp d'entraînement militaire. Depuis des mois, le TPLF et le gouvernement fédéral s'accusent mutuellement de préparer une nouvelle guerre. Entre 2020 et 2022, selon l'Union africaine, le conflit avait fait plus de 600 000 morts. Marlène Panara, Addis Abeba, RFI.
2: Et puis sur une note bien plus légère et sans transition, du football et la Coupe du Monde qui va se prolonger d'au moins une semaine pour les éléphants. La Côte d'Ivoire a battu hier Curaçao 2-0 et termine deuxième du groupe E derrière l'Allemagne. Qualification validée pour les 16e de finale, c'est tout simplement la première fois que la Côte d'Ivoire parvient à sortir des poules lors d'un mondial. C'est historique, Frédéric Suto.
7: La génération dorée des années 2006, 2010, 2014, emmenée par Didier Drogba et Yaya Touré, n'était pas parvenue à sortir du premier tour au mondial. 12 ans après, la bande d'Emers Faé l'a fait, emmenée par un lumineux Nicolas Pépé. Les Ivoiriens n'ont pas tremblé face à Curaçao, un doublé de l'ancien joueur de Lille et d'Arsenal. Comme à ses plus beaux jours, sa patte gauche a fait des merveilles. Les éléphants savaient au coup d'envoi qu'une victoire les enverrait à coup sûr en 16e de finale. Ils ont géré leur affaire sans coup férir, avec toute l'expérience des Franck Kessié et autres Ibrahim Sangaré au milieu. Dans les buts, Yaya Fofana a une nouvelle fois été impeccable. Les champions d'Afrique 2024 bouclent leur premier tour de Coupe du Monde avec une victoire face à l'Équateur, une défaite sur le fil face à l'Allemagne et ce succès face à Curaçao. Les Ivoiriens rien qualifié pour les 16e. Rendez-vous mardi prochain à Dallas face au deuxième du groupe I que l'on connaîtra ce vendredi, la Norvège ou la France. Frédéric Suto, Philadelphie, RFI.
2: Et d'autres qualifications ces dernières heures dans cette Coupe du Monde. Le Japon rejoint le Brésil en 16e de finale après son match nul un partout contre la Suède. Les Pays-Bas affronteront le Maroc après s'être imposé 3-1 contre la Tunisie. L'Équateur franchit aussi les phases de poule après sa surprenante victoire 2-1 contre l'Allemagne. Sur le terrain actuellement, la Turquie mène 2-1 contre les États-Unis, 0-0 à la mi-temps entre entre le Paraguay et l'Australie. 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
2: Paris, 4h en temps universel. Bonjour Gaëtan Plenet.
3: Ah bonjour Arthur, bonjour à tous.
2: Une nouvelle demi-heure d'actualité avec vous et le journal pour commencer. À la une, RFI s'est rendu non loin de la Crimée annexée par la Russie.
3: Oui, on vous emmène ce matin à Anapa sur les rives de la mer Noire. Là-bas aussi, la guerre avec l'Ukraine dure et commence à délier les langues pourtant prudentes des habitants. Le plan d'évacuation du détroit d'Ormuz suspendu après l'attaque d'un navire. Voilà qui ne devrait pas rassurer les patrons des petites et moyennes entreprises françaises. Elles qui subissent déjà de plein fouet les conséquences de cette guerre au Proche et au Moyen-Orient. Dans ce journal également, le Venezuela, où le bilan humain continue de s'alourdir après le double séisme de mercredi. On parlera de la nouvelle passe d'armes entre l'ambassadeur des États-Unis et le ministère sud-africain des Affaires étrangères, de la vague de chaleur qui continue de frapper l'Europe. Pas encore le Japon, mais le pays s'y prépare à coups de climatiseurs. Ils sont partout dans le pays. Reportage à suivre. On va revenir aussi sur cette victoire judiciaire aux États-Unis pour le géant de l'agrochimie Bayer et sa filiale Monsanto. Et puis on fera évidemment un point sur les résultats mondial masculin de football avec notamment une victoire étonnante pour l'Équateur face à l'Allemagne. En Russie, le maire de Moscou annonce que la capitale a été visée par une attaque de drones ukrainiens cette nuit. 28 de ces drones ont été abattus alors qu'ils se dirigeaient vers la ville. Des opérations sont en cours là où des débris sont tombés, précise le maire, sans parler pour l'instant d'éventuelles victimes. En tout cas, c'est une attaque ukrainienne de plus. Elle se multiplie depuis quelques mois, visant notamment les raffineries et entraînant des mesures de rationnement de carburant. C'est encore pire en Crimée, région annexée par Moscou. Là-bas, les ventes de carburant sont totalement suspendues, générant évidemment d'immenses files d'attente dans les stations-service russes les plus proches, notamment sur les rives de la mer Noire, où RFI a pu se rendre. Là-bas, d'Anapa à Ossorisk, non loin de la péninsule, et bien après plus de 4 ans de guerre, les habitants se posent de plus en plus de questions, même s'ils ne le crient pas encore forcément haut et fort. Reportage d'Anis El-Jabri.
4: Anapa, ses vignes réputées dans l'arrière-pays, ses plages jusque-là très fréquentées par les familles de la classe moyenne. La saison des vacances a pourtant mal commencé, une affluence divisé par 3 des chambres d'hôtel, 2 fois moins cher, cela dans une région, explique une habitante très légitimiste.
5: Ici, les gens sont très patriotes. Ils sont en général toujours d'accord avec toutes les décisions prises par la direction du pays. Mais si ce qu'il se passe actuellement n'est qu'un début, si cela continue de s'aggraver, cela va bien sûr créer des réactions. Les gens ne sont pas contents de ce qu'il se passe.
4: Chez d'autres, ce n'est pourtant pas ce quotidien devenu plus dur qui génère de l'émotion, mais des blessures plus profondes.
6: Honnêtement, mes proches et moi, nous vivons tranquillement. Aucun d'entre nous ne ressent de vraie peur au quotidien. Mais moi, j'ai du mal à comprendre. Pourquoi nous sommes arrivés là? Beaucoup de nos hommes sont morts. Pourquoi ne sommes-nous pas en mesure de répondre? Pourquoi tout cela se produit-il? Si Vladimir Poutine était venu dans notre région, nous lui aurons demandé quand tout ça s'arrêtera. Allez au cimetière, vous verrez. Ça fait peur. Ces visages sur les tombes, il y en a tellement. C'est terrifiant.
4: Ces questions-là, elles ne sont toujours pas débattues en public, mais de plus en plus en privé. Les Russes commencent à les poser. Anissa El-Jabri, Anapa, RFI.
3: Anissa qui reviendra tout à l'heure pour le dossier du journal de 9h, heure de Paris. En tout cas, la Russie aussi continue à frapper l'Ukraine. Plusieurs explosions ont été entendues hier soir à Kiev après une alerte aux missiles balistiques. Au moins 2 blessés selon les autorités locales. Au Liban, 3 personnes ont-elles été tuées dans le sud du pays après une nouvelle attaque israélienne. Une violation flagrante du cessez-le-feu dénonce une nouvelle fois le Hezbollah, alors que l'armée israélienne dit justement avoir tué des combattants du mouvement chiite pro-iranien. Malgré cette nouvelle attaque, la 5e session de pourparlers entre Israël et le Liban, qui était censée se finir hier, va se poursuivre aujourd'hui, annonce le médiateur américain. Les États-Unis, qui de leur côté préviennent ne pas vouloir d'un accord avec l'Iran à n'importe quel prix, mettant en garde contre, je cite, un chaos total si Téhéran venait à rendre payante la circulation dans le détroit d'Ormuz. Hier, un cargo a été attaqué près de ce point de passage stratégique. On ignore officiellement par qui, mais ça a en tout cas entraîné la suspension du plan d'évacuation de centaines de navires qui sont toujours bloqués dans le Golfe. Cette situation dans le détroit d'Ormuz, toujours très incertaine, on l'aura compris, eh bien, elle continue à peser sur de nombreuses économies mondiales, notamment en France, où les petites et moyennes entreprises sont particulièrement fragilisées, elles qui constituent pourtant l'essentiel du tissu industriel du pays. Rencontre ce matin avec des patrons inquiet, Claire Fage.
1: La flambée des prix du pétrole a pénalisé beaucoup de PME françaises, bien au-delà du secteur routier. Bertrand Cordier dirige un cabinet d'audit en Vendée.
7: Moi, je fais du conseil en entreprise. Je fais à peu près 1000 km par semaine. J'ai une petite structure et c'est vrai que un gasoil à 2 euros et des broquilles, ça impacte ma trésorerie, ça c'est clair.
1: Dans la construction, tout un tas de matières premières industrielles importées ont vu leur prix grimper, témoigne Didier Massy. Il est couvreur et président des entrepreneurs de Nouvelle-Aquitaine.
8: Les tuiles de couverture, les PVC d'habillage, le zinc, l'aluminium, tous nos produits sont tous impactés. Ils ont augmenté de 15 à 30% leurs produits.
1: Dans l'agroalimentaire, le prix des emballages plastiques s'est envolé, témoigne Dominique Sabot, fabricant de terrines fromagères dans le Cantal.
9: On fait beaucoup de plats cuisinés en barquette et ça a pris une fois 12% de mémoire en mars. Ça a repris 15% en annonce au mois de juin, lié aux 2-3 d'Hormuz liés au pétrole.
1: Toutes ces hausses, les PME françaises les encaissent sans pouvoir les répercuter sur leurs tarifs. Avec des problèmes de trésorerie aggravés par des délais de paiement qui s'allongent, les défaillances d'entreprises de 20 à 100 salariés se multiplient.
3: Reportage de Claire Fage. Le bilan s'est alourdi au Venezuela et devrait d'ailleurs continuer à le faire après les deux violents séismes de mercredi. Les autorités parlent désormais de 235 morts, mais aussi plus de 1500 blessés, des disparus également. Les opérations de secours se poursuivent. On rejoint notre correspondante dans le pays juste après ce journal. D'ici là, vous retrouvez notre live consacré à la situation au Venezuela sur RFI.fr. Mon objectif durant mon mandat sera de m'appuyer sur le respect mutuel et de porter nos donations vers des horizons encore jamais atteints. Ces mots, ce sont ceux de l'Américain Léo Brent Bozell III en avril dernier, alors qu'il était nommé ambassadeur des États-Unis en Afrique du Sud. Sauf que quasiment trois mois plus tard, on est loin d'une relation au beau fixe. Au contraire, nouvelle passe d'armes avec le ministère sud-africain des Affaires étrangères. L'ambassadeur reproche à Pretoria ses liens d'amitié avec deux pays des BRICS, la Chine et l'Iran. Les précisions depuis Johannesburg avec Claire Vargelès.
10: Cette semaine, le vice-président sud-africain était en déplacement à Pékin, tandis que le ministre adjoint des Relations internationales iranien était reçu en Afrique du Sud. De quoi agacer l'ambassade américaine qui a commenté sur le réseau social X. Pretoria appelle cela le non-alignement. Nous mettons des mots sur ce dont il s'agit vraiment, un choix. En retour, le cabinet du chef de la diplomatie sud-africaine a rapidement rétorqué que le non-alignement ne doit pas être confondu avec la neutralité. Pretoria a à nouveau rejeté les injonctions à être entraîné dans des rivalités géopolitiques ou poussé à prendre parti, se réservant le droit de développer des relations bilatérales avec qui bon lui semble. Léo Brent Bozell III avait déjà froissé les autorités sud-africaines plus tôt dans l'année, puisqu'à peine arrivé en poste, il avait été convoqué pour ses critiques autour du système local de discrimination positive. Le tout dans un contexte où le président Donald Trump attaque régulièrement l'Afrique du Sud pour ses liens avec les BRICS et l'accuse d'un imaginaire génocide des populations blanches. Claire Bargelès, Johannesburg, RFI.
3: Un petit peu moins de rouge sur la carte en France. 11 départements sont repassés cette nuit en vigilance orange canicule. 11 autres devraient suivre ce soir. Reste quand même qu'une grande partie du pays subit toujours une vague de chaleur exceptionnelle. C'est d'ailleurs le cas de plusieurs autres pays d'Europe. Alors au Japon, on n'y est pas encore, car pour l'instant c'est la saison des pluies qui domine, mais c'est un court répit car dès les premiers jours de juillet, l'été s'annonce torride et humide. Alors les habitants compteront très certainement sur l'aide de la climatisation, particulièrement appréciée là-bas. 91% des foyers japonais en sont équipés avec au moins un appareil. C'est un record mondial. Correspondance à Tokyo de Frédéric Charles.
11: La climatisation au Japon est partout. Dans les foyers, les bureaux, les hôpitaux, les trains, les bus, les métros. Une exception, dans les prisons, les cellules ne sont équipées que d'un ventilateur. Le Japon recommande de les régler à une température de 26 degrés. Les climatiseurs japonais sont la référence mondiale. Ils servent aussi bien à rafraîchir qu'à chauffer l'hiver. Ceux de Panasonic surveillent à distance la qualité de l'air et contrôlent la consommation électrique de l'appareil. Les modèles de Daikin génèrent des électrons à haute vitesse qui détruisent les virus, les moisissures, les odeurs. Ils détectent la présence des occupants, ajustent le flux d'air pour éviter de souffler directement sur les personnes. Tous sont dotés d'un déshumidificateur. Il assèche l'air pour lutter contre l'humidité qui rend la chaleur étouffante. La nuit, les Japonais utilisent le mode sommeil pour adoucir la ventilation, ne pas trop refroidir la pièce et éviter de tomber malade. Frédéric Charles, Tokyo, RFI.
3: Et si le Japon ne transpire pas encore sous une vague de chaleur, pas avant cet été, eh bien deux tempêtes tropicales approchent. Par contre, du pays, les autorités craignent des inondations et des glissements de terrain et ont appelé à évacuer plusieurs zones du pays, notamment dans la région de Kyoto. Plus de 100 vols ont déjà été annulés. Aux États-Unis, c'est une victoire majeure pour le géant de l'agrochimie Bayer et sa filiale Monsanto. La Cour suprême américaine annule une condamnation qui visait le groupe et qui avait entraîné le dépôt de plusieurs dizaines de milliers de plaintes qui devraient normalement être annulées. Des affaires liées au risque de cancer potentiellement provoqué par l'herbicide star de Monsanto, le Roundup. Les explications de Simon Rosé.
12: C'est une condamnation qui remonte à octobre 2023. Monsanto devait verser plus $1 million à un agriculteur du Missouri atteint d'une forme de cancer qu'il attribuait à l'utilisation du Roundup, l'herbicide vedette du groupe agrochimique. Il lui reprochait de ne pas avoir placé d'avertissement sur les bouteilles. Une décision de justice alors historique qui avait fait boule de neige 2 ans et demi plus tard. Des milliers de plaintes pour des faits similaires ont été déposées devant les tribunaux américains. Elles pourraient toutes être annulées. La Cour suprême a en effet tranché ce jeudi en faveur de Monsanto et a blanchi le groupe. Il n'est pas tenu d'indiquer un potentiel effet cancérogène du glyphosate sur ses emballages de Roundup, puisque les autorités sanitaires américaines ne reconnaissent pas ce risque. C'est une énorme victoire pour Monsanto qui a déjà déboursé plus de $10 milliards depuis 2018 pour régler les litiges liés au glyphosate et en avait provisionné 8 milliards de plus pour ceux encore en cours. La molécule reste cependant toujours très contestée et si ce n'est pas le cas aux États-Unis, elle est bien classée cancérogène probable par l'Organisation mondiale de la santé.
3: La précision de Simon Rosé. Il se savait d'ores et déjà éliminé de la Coupe du monde masculine de football mais espérait sauver l'honneur avec une victoire. Eh bien, c'est raté. Les Tunisiens ont à nouveau perdu pour leur dernier match de la phase de groupe 3-1. Cette fois face aux Pays-Bas, des Néerlandais qui en 16e de finale affronteront le Maroc. La Turquie de son côté vient de battre les États-Unis 3-2. Le Paraguay et l'Australie ont fait match nul 0-0, mais l'Australie se qualifie quand même pour les 16e de finale. Le Japon a fait match nul également 1-1 cette fois contre la Suède. Les deux équipes se qualifient aussi pour la suite de la compétition.
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2: Temps universel, 7h ici à Paris, 1h à Caracas.
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2: Bonjour à tous, merci d'être avec nous pour le début de ces 3 heures d'actualité internationale. On sera évidemment au Venezuela dans RFI Matin après le double séisme qui a fait au moins 235 morts. On va faire le point sur la situation et les opérations de secours avec notre correspondante sur place. Ce sera dans votre journal. Bonjour Julien Coquel-Rohem.
3: Bonjour Clotilde, et à la une également l'inquiétude de centaines de milliers de personnes aux États-Unis. La Cour suprême a validé hier la révocation du statut de protection temporaire pour les immigrés syriens et haïtiens. Rencontre avec la communauté haïtienne d'Atlanta dans un instant. Alors que la décision plonge plus d'un million de personnes dans l'inconnu, elle pourrait faire tache d'huile sur les ressortissants de 15 autres pays. Dans ce journal, on part aussi au Kenya avec hier les commémorations entravées à Nairobi du soulèvement des étudiants réprimés dans le sang il y a 2 ans. Et puis la Coupe du Monde de football et le tableau des 16e de finale qui se précise. La Côte d'Ivoire, le Japon, les Pays-Bas franchissent les phases de poule.
2: Un coup de massue pour plus d'un million de personnes qui vivaient ou vivent encore jusqu'ici légalement aux États-Unis.
3: Sous le parapluie du TPS, le statut de protection temporaire créé en 1990 pour les ressortissants de pays jugés trop dangereux pour y rester, hier la Cour suprême dominée par les conservateurs s'est rangée aux côtés de l'administration Trump en l'autorisant à révoquer le TPS dont bénéficiaient 350 000 Haïtiens et 6 000 Syriens. Les 6 juges conservateurs de la plus haute juridiction du pays considèrent dans leur décision que les juges qui avaient bloqué cette révocation n'étaient pas habilités à le faire. Une décision qui pourrait faire date et permettre au gouvernement d'outrepasser d'autres contentieux qui l'empêchent pour l'instant de révoquer le TPS pour d'autres nationalités. Les ressortissants de l'Afghanistan, de l'Éthiopie, du Cameroun ou encore du Yémen pourraient être concernés. Mais c'est donc bien les Syriens et les Haïtiens qui se retrouvent dès aujourd'hui à la merci de la police, de l'immigration, et la communauté haïtienne d'Atlanta s'en inquiète déjà. Reportage Edouard Maille.
4: Les clients patientent dans ce restaurant haïtien où Angie Vélis sert les plats. Né en Haïti, il a la nationalité américaine, mais dans son entourage, l'inquiétude est immense.
5: Chez ceux qui se sentent assez forts pour en parler, parce que certains ne veulent même pas en parler. Rien que d'y penser, ça fait peur. Ils se disent, ils pourraient vraiment m'arrêter là, dans la rue, du jour au lendemain.
4: Le TPS permet aussi de demander un permis de travail et gagner sa vie légalement.
5: Le marché de l'emploi est déjà très difficile. Les opportunités sont rares. Si on leur enlève ça, on les rend encore plus vulnérables. On les expose à toutes sortes de dangers.
4: Certains bénéficiaires vivent ici depuis plus de 15 ans, explique France Bourget, trésorier de l'organisation du Front Uni pour la diaspora haïtienne.
6: Certains ont construit leur vie aux États-Unis, certains ont eu leurs enfants ici. Qu'est-ce qui va se passer pour ces enfants?
4: Et cela ne serait pas sans conséquence pour l'économie américaine. Les 350 000 Haïtiens avec le TPS génèrent presque 6 milliards de dollars par an selon une étude.
6: Un tiers des bénéficiaires du TPS travaillent dans le secteur de la santé. Leur départ aura donc forcément des conséquences, comme dans les maisons de retraite aussi, mais aussi dans la restauration ou encore les espaces verts, où beaucoup d'entre eux travaillent.
4: L'élu républicain au Congrès, Mike Lawler, s'est alarmé de cette décision, estimant que la fin du TPS pour les Haïtiens provoquera une crise dans les hôpitaux, les maisons de retraite et les structures d'aide aux personnes handicapées. Edouard Maille, Atlanta, RFI.
3: Et lors des débats à la Cour suprême, les juges conservateurs ont estimé que les propos de Donald Trump à l'égard de la communauté haïtienne n'étaient pas ouvertement racistes. Ils les avaient notamment accusés de manger les chiens et les chats des Américains et d'être porteurs du sida.
2: Au moins
3: 235 morts, plus de 1500 blessés et des disparus toujours bloqués dans les décombres. Le Venezuela, dans les ruines du double séisme de mercredi. Des bâtiments entiers ont été détruits, des montagnes de gravats ont pris leur place et le bilan final pourrait être bien plus lourd que celui annoncé. On part à Caracas, vous retrouvez Alice Campagnol. Il est un peu plus d'1h du matin dans la capitale vénézuélienne. Quelle atmosphère autour de vous ?
7: L'ambiance est très lourde à Caracas, hein, la capitale panse ses plaies, tandis que les débris jonchent toujours ces rues. Les habitants regardent avec méfiance désormais les murs de leurs immeubles et de leurs maisons, et beaucoup, ce soir encore, dorment dans la rue de peur des répliques qui se sont multipliées au cours de la journée. De brefs tremblements, certes, mais qui inquiètent beaucoup. Alors après la stupeur et le chaos, la ville s'organise et des points de collecte sont apparus dans plusieurs quartiers. Médicaments, nourriture, argent liquide même. Les caraqueños viennent y déposer ce qu'ils peuvent. Du côté de la Guaira notamment, sur la côte, à quelques dizaines de kilomètres d'ici, ils sont nombreux à avoir tout perdu dans l'effondrement de leur immeuble. Le pays n'était pas préparé à une telle catastrophe et tous attendent désormais l'aide internationale qui commence peu à peu à arriver.
3: Alice Campagnola Caracas pour RFI, merci. L'aide internationale promise notamment par les États-Unis, le Brésil, la Chine, l'Inde, de nombreux pays européens, latino-américains également et même l'Iran. Alors que selon l'ONU, près de 8 millions de personnes avaient déjà besoin d'aide humanitaire avant ces tremblements de terre au Venezuela.
2: Dans l'actualité également, Julien, ce qui ressemble fort à une démonstration de force de l'Iran dans le détroit d'Ormuz.
3: Une frappe hier sur un navire imputé à Téhéran et la suspension de l'opération de l'Organisation Maritime Internationale pour évacuer les 11 000 marins toujours bloqués sur place. Téhéran revendique son emprise sur le détroit d'Ormuz et son droit d'y instaurer des frais de péage dans les négociations avec les États-Unis. Et dans la foulée de cette attaque, l'autorité maritime iranienne crée à cet effet, précise que tout passage en dehors du cadre défini par l'Iran ne bénéficiera pas des garanties de passage sécurisé. La Maison-Blanche réagit et réaffirme que l'Iran ne peut pas entraver la libre circulation du trafic dans le détroit.
2: En Russie, l'étau du régime se resserre encore un peu.
3: Un nouvel exemple de l'offensive du Kremlin pour étouffer toute voix dissidente. Au début du mois de juin, le ministère de la Justice a placé l'ONG OVD Info sur la liste des organisations extrémistes. Sans aucune justification, cette ONG apportait de l'aide juridique et un soutien aux prisonniers politiques et aux dissidents en Russie. Elle est désormais bannie et tous ceux qui ont eu un contact avec elle sont menacés. Julien Chavanne a malgré tout pu joindre l'un de ses membres.
8: Bien sûr, ce n'est pas la première fois que l'ONG est ciblée par le pouvoir russe, mais cette attaque est la plus brutale. Dimitri Anisimov est le porte-parole d'OVD Info.
9: C'est le coup le plus dur. La quasi-totalité de notre travail est désormais interdite en Russie.
8: L'organisation a stoppé net toutes ses opérations en Russie, ses liens avec les avocats des prisonniers politiques, toute l'aide juridique à leurs familles. En réalité, tous ceux qui ont eu affaire à l'ONG de près ou de loin sont aujourd'hui menacés.
9: En Russie, les gens ne peuvent plus nous soutenir. Ils ne peuvent pas nous appeler pour nous témoigner leur soutien. Ils ne peuvent pas diffuser publiquement nos documents, ni même afficher publiquement notre logo.
8: Le risque, ce sont des poursuites pénales devant la justice. Mais pour Dimitri Anisimov, cette nouvelle attaque est le signe d'un pouvoir à bout de souffle et qui craint sa propre population.
9: Cela nous montre que les autorités russes ne se sentent pas en position de stabilité. Des élections législatives doivent se tenir cet automne et les autorités russes sont contraintes de proférer des menaces pour amener les gens à réfléchir au risque plutôt qu'à passer à l'action.
8: Réfugié à l'étranger, Dimitri Anisimov et l'équipe d'OVD Info promettent de continuer avec d'autres moyens leur combat contre la répression politique en Russie.
3: Julien Chavanne et la Russie qui dit ce matin avoir abattu 660 drones ukrainiens durant la nuit, dont plusieurs se dirigeaient vers la capitale. On part en Crimée tout à l'heure. Notre correspondante Anissa El Jabri s'est rendue au plus près de la péninsule annexée par la Russie depuis 2014 et que les Ukrainiens s'emploient désormais à isoler par des frappes. C'est notre dossier à 7h, temps universel.
2: En attendant au Kenya, des commémorations bridées par la police hier à Nairobi.
3: Alors que ce 25 juin marquait le deuxième anniversaire de la Manda Mano, mouvement de protestation de la jeunesse contre la loi de finances 2024 qui avait culminé avec la prise du Parlement par des manifestants. Une trentaine de personnes avaient été tuées par la répression policière ce jour-là. Et hier, la police a érigé des barrages routiers pour empêcher l'accès au centre de la capitale. Certains ont quand même pu se rendre devant le Parlement. Parlement pour demander justice pour les disparus. Gaëlle Lalex.
10: Une fleur à la main, James défile. Il est venu rendre hommage à son frère, tué lors de la prise du Parlement il y a 2 ans.
11: Un officier de police a tiré sur mon frère, c'était en 2024, mais on n'a toujours pas obtenu justice. C'est un échec de notre gouvernement. Les mêmes personnes qui ont tué nos camarades sont toujours libres. C'est pour ça qu'on est là. On veut des comptes.
10: D'après l'inspection générale de la police, 127 personnes ont été tuées lors de manifestations en 2024 et 2025. Pourtant, à cette heure, aucun agent des forces de l'ordre n'a jamais été poursuivi. Mouanassé Ahmed, de l'organisation Jumuya Niyetu.
12: Les policiers assassins doivent être appréhendés. Ça fait 2 ans et il n'y a pas eu la moindre arrestation. Qui a ordonné ces assassinats? Qui les a supervisés? Qui a déployé les officiers? Quelles munitions mortelles ont été distribuées pour être utilisées contre les manifestants pacifiques?
10: Le gouvernement kényan a annoncé un fonds de 2 milliards de shillings, plus de 13 millions d'euros, pour indemniser les victimes de violences durant des manifestations de 2017 à 2025. Pour Face Look aussi, manifestante, cela ne suffit pas.
13: Combien vaudrait une vie perdue? Et quand bien même, les compensations annoncées sont très maigres comparées à ce qui a été perdu. Tout cela doit cesser. Les Kényans ont le droit de manifester pacifiquement et ce droit doit être protégé.
10: 1101 victimes identifiées par la Commission nationale kényane des droits de l'homme seront indemnisées dans les prochains mois. Gaëlle Alex, Nairobi, RFI.
2: Il est 7h11 à Paris, en France. La bataille au centre se poursuit, Julien, à moins d'un an de la présidentielle.
3: Édouard Philippe ou Gabriel Attal, lequel de ces deux anciens premiers ministres portera les couleurs du camp macroniste en 2027? Les deux mènent campagne, tambour battant. Et hier soir, Édouard Philippe s'est livré à l'exercice des réunions d'appartement. Il l'avait déjà mis à l'épreuve pour se faire réélire à la mairie du Havre et a choisi de lancer pour la présidentielle un format nouveau, une réunion d'appartements XXL en visio. Objectif affiché, 1 millier d'appartements connectés dans toute la France. Valérie Gasse était à Paris, dans le 16e arrondissement, avec des participants.
14: Ça pourrait être une réunion entre amis, mais c'est une réunion politique. L'hôte du jour est la co-déléguée Horizon de Paris. Elle a convié une quinzaine de personnes à venir chez elle pour écouter Édouard Philippe. Lui est au Havre, dans le bureau de son appartement, et à 20h, il apparaît. Chemise blanche, col ouvert, manches remontées, sur l'écran de l'ordinateur installé au milieu du salon devant plusieurs rangées de sièges, et tout de suite il joue la carte de la convivialité.
15: Et j'espère que vous avez pensé aux bières ou...
14: Lui-même d'ailleurs boit une gorgée de bière à la bouteille. Une modératrice donne les règles du jeu. Un QR code apparaît à l'écran pour poser des questions. La première:
16: qu'est-ce que la politique vous a coûté personnellement?
15: Ma barbe, mes poils, mes sourcils.
14: On sent la sensibilité du sujet. Pour celui dont on a beaucoup commenté le changement physique, jouer la sincérité, fendre l'armure et faire quelques confidences, c'est l'objectif. Quand a-t-il pensé à devenir président? Après Matignon, précisément.
15: En fait, j'ai décidé en août 2021.
14: Comment veut-il être président?
15: La fonction présidentielle, c'est incarner la France, c'est rassembler les Français et c'est commander.
14: La conclusion est détendue.
15: Alors moi, je vais vous dire un truc assez clairement, je vais aller prendre une douche.
14: Pour l'hôte de la réunion, mission accomplie.
17: Ça permet également de voir le vrai visage d'Edouard.
14: Emmanuel Macron avait fait la grande marche, Édouard Philippe fait des réunions d'appartements en visio.
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0: 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Il est 8h. 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
2: De moi en temps universel. Merci d'écouter RFI. L'actualité internationale, bonjour Gaëtan Plenet.
3: Bonjour Clotilde, bonjour à tous.
2: Dans un instant, on part dans l'une des villes les plus dévastées par le double séisme au Venezuela.
4: À Guayra, près de Caracas, des dizaines de grands immeubles se sont effondrés. Les victimes sont nombreuses, reportage à suivre. On va parler aussi de l'opération d'évacuation suspendue dans le détroit d'Ormuz après une attaque contre un navire. On vous présentera le dossier qui suivra dans le prochain journal international consacré à la Crimée, annexée par la Russie et qui subit de plus en plus les attaques ukrainiennes. Et puis les pénuries qui s'enchaîne à Tombouctou, au Mali, la canicule qui continue de sévir en Europe et notamment en France. La France où le groupe Total Energy vient justement d'être condamné dans un important procès climatique. Et puis la Côte d'Ivoire qui sauve sa peau et se qualifie pour les 16e de finale de la Coupe du Monde masculine de football.
2: 235 morts, bilan très provisoire au Venezuela.
4: Déjà parce qu'il y a plus de 1500 blessés à l'état de santé incertain, mais aussi parce qu'il y a des disparus bloqués sous les décombres des immeubles qui n'ont pas résisté au double séisme de mercredi. Une telle puissance lors d'un tremblement de terre n'avait pas été observée depuis plus d'un siècle dans ce pays. L'état d'urgence a été décrété. La ville de Guayra, à quelques petits kilomètres de Caracas, fait partie des plus touchées. Certaines zones sont entièrement détruites. Désolation, horreur, notre correspondante s'est rendue là-bas, reportage.
5: La ville de La Guayra est en deuil. Une cinquantaine d'immeubles de plus de 10 étages s'est effondrée et des centaines sont affectées. Les murs éventrés, déformés, des bâtiments désormais invivables et dangereux. Francelis a devant elle le corps de son beau-père, allongé comme en équilibre sur des débris, couvert pudiquement d'un drap.
6: Nous sommes parvenus à quitter notre immeuble hier. Il n'y reste plus personne à l'heure qu'il est. Mais les tours à côté sont complètement démolies avec des gens qui y sont enterrés vivants.
5: Sur le tas de décombres, ils sont trois, à peine, sans matériel, pas de casque. Ce ne sont pas des secouristes, mais deux simples habitants qui cherchent leurs proches. Une jeune femme raconte qu'elle aussi, elle a dû fouiller les débris.
7: Nous sommes livrés à nous-mêmes. Nous ne recevons aucun soutien. Nous avons dû nous débrouiller et sortir seules nos familles de sous les décombres.
5: Malgré l'ampleur de la catastrophe, les secours ont trop tardé hier. À peine quelques ambulances sillonnaient les rues de la ville. Si l'aide internationale est en route, la liste des victimes ne cesse de s'allonger.
4: Alice Campagnol, et pour retrouver toutes les dernières informations sur ce double séisme, notre live est en cours sur RFI.fr.
2: Il va falloir mettre en place un système de vérification nucléaire très poussé en Iran.
4: Et dès que possible, ajoute Raphaël Grossi, le patron de l'Agence internationale de l'énergie atomique, alors que des discussions sont en cours pour permettre un règlement durable du conflit, mais pas à n'importe quel prix, préviennent les États-Unis, qui s'inquiètent notamment d'éventuels frais de passage que l'Iran voudrait imposer dans le détroit d'Ormuz, détroit où sont toujours bloqués 600 navires. Une opération d'évacuation avait été lancée il y a quelques jours, mais elle a été suspendue après une attaque contre un cargo près de ce point de passage. Malgré cette incertitude sur le détroit d'Ormuz et plus largement sur l'accord de paix signé il y a quelques jours, le chef de la diplomatie américaine, Marco Rubio, s'est rendu cette semaine dans les pays du Golfe, alliés de Washington, pour tenter de les rassurer. Des pays qui n'attendent pas les Américains pour réfléchir à l'avenir de leur région, Nicolas Falaise.
8: C'est un diplomate d'une pétromonarchie du Golfe qui nous le confirme. Les pays de la région prépare un dialogue avec l'Iran. La République islamique pourrait être conviée dans les prochaines semaines par les 6 États du Conseil de coopération du Golfe, probablement en Arabie Saoudite, invitation ouverte à d'autres pays de la région tels que l'Irak ou la Jordanie. Oui, il y aura des reproches, reconnaît cette source diplomatique qui insiste sur l'absolue nécessité de ce dialogue régional. L'enjeu est de repenser le voisinage entre la République islamique et ses voisins de la rive arabe du Golfe, alliés des Occidentaux, des monarchies qui ont subi la riposte de l'Iran lorsque ce dernier a été attaqué par les États-Unis et Israël. Ébranlés par cette guerre voulue par Donald Trump, les pays du Golfe constatent que ce dernier négocie désormais un accord avec l'Iran, revirement d'une administration imprévisible, ce qui a de quoi inciter les États de la région à chercher la voie de l'apaisement entre voisins, sans forcément passer par Washington.
4: Les États-Unis qui annoncent que la cinquième session de pourparlers entre Israël et le Liban cette fois et qui devait s'achever hier va finalement se poursuivre aujourd'hui. Le tout alors que l'armée israélienne a à nouveau frappé le sud du Liban hier malgré le cessez-le-feu censé être en vigueur. 3 personnes ont été tuées.
2: La Russie dit avoir abattu 660 drones ukrainiens cette nuit au-dessus de Moscou et de plusieurs autres régions du pays.
4: C'est l'un des bilans les plus élevés depuis le début de la guerre et il témoigne de l'intensification des frappes ukrainiennes ces derniers mois. Alors parmi les zones visées cette nuit, la Crimée annexée par Moscou, notre correspondante en Russie, Anis El-Jabri, a pu se rendre non loin de la péninsule à Annaba, sur les rives de la mer Noire. Là-bas aussi, le bruit des bombes résonne de plus en plus et les habitants commencent à sérieusement s'interroger sur les raisons d'une guerre qui dure. Alors, notre correspondante, donc Anis El-Jabri, a pu se rendre pas très loin, je vous le disais, de la Crimée à Annaba, notamment pour voir un peu la vie de la population face à cette guerre qui se poursuit depuis plus de 4 ans, avec des difficultés, notamment pour avoir du carburant en Crimée, ce qui fait que les gens de Crimée vont dans ces zones près de la péninsule pour tenter de trouver du carburant avec de longues files d'attente près des stations-service. Il y a une exaspération qui monte un petit peu du côté de cette ville. Alors malheureusement, on ne retrouve pas le son que je vous promettais, mais ne vous inquiétez pas, ce sera notre dossier du jour dans le journal de 9h, heure de Paris, avec Anissa El-Jabri qui nous racontera donc les conséquences de cette guerre en Crimée où la vente de carburant est désormais suspendue. Du carburant qui manque aussi à Tombouctou, au Mali, et ce n'est pas la seule chose qui manque là-bas. Depuis quelques jours, la ville est maintenant confrontée à des pénuries en eau et en électricité. David Bachem.
1: Il fait plus de 40 degrés et nous sommes sans eau ni électricité depuis mardi, résume dans une colère froide un habitant de Tombouctou. La centrale thermique est à l'arrêt, empêchant de faire fonctionner les infrastructures publiques de distribution d'électricité et d'eau. La ville dispose de quelques forages, ils sont pris d'assaut. Les femmes doivent faire le rang pendant des heures et marcher loin avec leurs seaux, déplore un habitant. Les conditions d'hygiène sont exécrables, s'emporte un autre. Sollicité par RFI, ni le gouvernorat ni la délégation spéciale, qui tient lieu d'équipe municipale en l'absence d'élection, n'ont souhaité commenter. Mais les nombreux tombouxiens interrogés sont unanimes. Tout est lié à la pénurie de carburant, conséquence de l'embargo décrété par les djihadistes du JNIM lié à Al-Qaïda, qui pénalise en premier lieu les populations civiles. Depuis un mois, les stations-service de Tombouctou sont à sec. Jusqu'ici, la ville était encore approvisionnée par le marché noir, explique un notable. Les commerçants allaient chercher l'essence en Algérie, mais beaucoup ne partent plus parce qu'ils ont peur des frappes de drones de l'armée. Résultat, même au marché noir, l'essence se fait rare et le litre se vend 3 fois plus cher que le prix réglementé. Les gens marchent et les gens souffrent, témoignent encore plusieurs tombouxiens. Nous sommes démoralisés.
4: Et la ville de Tombouctou organise à partir de ce matin une campagne spéciale de distribution d'eau potable afin, selon les termes officiels, de soulager les difficultés rencontrées par les habitants.
2: RFI, il est 8h08 à Paris. Une telle canicule n'aurait pas été possible sans changement climatique.
4: Un coupable désigné dans une étude du World Weather Attribution, alors que le thermomètre continue de s'affoler en Europe de l'Ouest. En France, la vigilance rouge commence à être levée tout doucement, progressivement. Reste quand même des chaleurs écrasantes qui poussent les parents à s'adapter alors que des écoles ont dû fermer leurs portes. Mais que faire alors des enfants? Eh bien, certains n'ont pas le choix que de suivre maman ou papa au bureau quand les employeurs l'acceptent. En tout cas, reportage dans l'est de Paris, Alexis Bédu.
3: On est chez Tutelaire Mutuelle. Dehors, c'est la fournaise, mais ici, c'est bien climatisé. Et des enfants de tous âges se sont installés dans les bureaux.
9: Je suis en train de réviser mon grand oral de terminale que j'ai la semaine prochaine.
3: On est mieux ici qu'à la maison ?
9: Ah oui, oui, bien mieux. Parce qu'à la maison, vraiment, j'arrivais pas du tout à réviser.
3: Ah mais oui, voilà, c'est ça. Bah oui, vous êtes sortie de conseil d'administration.
10: C'est ça. Journée très spéciale, effectivement, mais comme toute la semaine, j'ai l'impression.
3: Vous avez amené vos 3 enfants.
10: Tout à fait. Il fait bien meilleur que chez nous, puisque c'est pas tout à fait tenable. Il a bien fallu trouver des solutions. Donc le papa a géré lundi, mardi et mercredi, et je me charge du jeudi et du vendredi.
3: Bonjour, tu t'appelles comment ?
11: Tali. L'école, elle est fermée toute la semaine. Il faisait trop chaud, du coup, la semaine prochaine, normalement, ça devrait reprendre.
10: Je trouve dramatique qu'on n'ait pas mis en place des solutions d'anticipation. Il est illusoire de penser que je suis en capacité de télétravailler chez moi sous 40 degrés avec 3 enfants à gérer, c'est pas possible. C'est un peu désolant que ça fasse porter aux entreprises une responsabilité qui devrait pas relever de la leur.
3: Le directeur général de Tutelaire, c'est Jean-Marc Ossibal.
12: On est clairement dans le traitement de l'urgence. Bon, on fait face là à quelque chose qui est un impensé. Il faut bien que certains assument les responsabilités d'une société défaillante.
3: Et donc ici, l'accueil se prolongera aussi longtemps que durera la canicule pour faire face à l'urgence.
4: Et cette annonce, il y a quelques minutes, de EDF, le géant français de l'électricité. Il débloque 80 millions d'euros pour équiper rapidement les écoles qui en sont encore dépourvues de solutions de rafraîchissement.
2: En France toujours, et c'est tout un symbole, hein, en pleine canicule, le groupe Total Energy a été condamné hier par le tribunal judiciaire de Paris.
4: Pour non-respect de son devoir de vigilance climatique, alors que depuis 2017, les grandes entreprises françaises doivent avoir un plan censé empêcher notamment les atteintes environnementales. Alors concrètement, ça veut dire que la justice reconnaît le rôle joué par Total dans la crise climatique et reproche au géant pétro-gazier qui était poursuivi par un collectif d'ONG et par la ville de Paris de ne pas en faire assez pour limiter son impact, Jeanne Richard.
13: Victoire pour les plaignants, le tribunal estime que les risques climatiques doivent bien figurer dans les plans de vigilance des grandes entreprises françaises. C'est une première et les juges demandent en plus à Total de prendre en compte dans son plan de vigilance les émissions de gaz à effet de serre liées à tous les hydrocarbures que produit et vend la multinationale, explique Justine Ripoll de l'ONG Notre Affaire à Tous.
14: À l'inverse de ce que Total soutenait au tribunal en disant qu'ils n'étaient responsables des émissions que de leurs installations pétro-gazières ou les émissions liées par exemple au voyage de leurs collaborateurs, les juges ont été très clairs. Total a aussi des obligations de vigilance climatique qui concernent les émissions liées à l'utilisation de ces produits. Donc ça veut dire quand les gens utilisent l'essence dans leur voiture, etc., c'est aussi une responsabilité totale de réduire ces émissions-là.
13: Cela représente 90% des émissions de Total Energy, qui est le sixième producteur mondial de pétrole et de gaz.
14: Cette victoire, on appelle aussi à ce qu'elle ait des conséquences plus larges que juste pour Total Energy. Toutes les entreprises françaises soumises à la loi, la décision, elle est claire pour elles aussi.
13: Les ONG demandaient aussi au juge d'obliger Total à baisser sa production d'hydrocarbures et à cesser tout nouveau forage. Mais cette fois, il ne se prononce pas et laisse la multinationale choisir comment elle compte réduire son impact climatique.
4: Et dans un communiqué, Total dit prendre acte de la décision du tribunal, se félicitant de ne pas être obligé de renoncer à de nouveaux projets de forage ni de baisser sa production de pétrole et de gaz. L'entreprise ne dit pas si elle va faire appel, mais elle affirme qu'elle va examiner les suites à donner à la décision du tribunal.
2: Et puis la Coupe du monde masculine de football continue.
4: Et l'aventure aussi pour les Ivoiriens. Ils seront bien au rendez-vous des 16e de finale après leur victoire 2-0 contre Curaçao pour leur dernier match de poule. Un doublé signé Nicolas Pépé, élu homme du match.
15: De la joie et de la fierté. C'est la première fois de notre histoire qu'on se qualifie pour les phases finales. Maintenant, voilà, c'est un travail de tout le monde, du staff, de tout le monde. Et je pense que, voilà, on est récompensé de notre travail. Parce que je mets deux buts, mais c'est deux buts où, voilà, je suis servi sur un plateau par mes coéquipiers. Donc je pense que, voilà, ce trophée, il est aussi collectif. Mais on se fixe aucune limite. Voilà, je pense qu'on a un gros potentiel. Maintenant, c'est des matchs à élimination directe. Il faudra se concentrer sur la France ou la Norvège. Donc je pense qu'on verra comment ça va se passer, mais en tout cas on se fixe aucune limite.
4: À Nicolas Pépé et les Ivoiriens en 16e de finale. Je pourrais aussi vous parler de la nouvelle déconvenue tunisienne ou de la qualification de l'Australie et des Pays-Bas, mais je ne le ferai pas. Le journal de la Coupe du Monde tout de suite.
2: On enchaîne, merci beaucoup Gaëtan Plenet.
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1: La semaine se termine en ce vendredi 26 juin. Quelques sorties à faire sur l'île-Dieu pour terminer la semaine avec une visite du patrimoine. Aujourd'hui, c'est les mystères de la citadelle. Au départ du bois de Pierre-Levée, vous allez pouvoir remonter le temps pour découvrir l'histoire et l'évolution du fort de la Pierre-Levée. Depuis ses douves et du haut du bastion, vous allez plonger dans l'histoire assez surprenante de cette forteresse qui a servi de caserne, de prison d'État, de colonie de vacances aussi. C'est à 14h30 aujourd'hui. Réservation à l'office de tourisme pour cette visite et pour toutes les autres. Ça dure environ 2 heures. En ce vendredi, du cinéma également, avec 2 films à retrouver au Ciné-Ilet à 18h. Tout d'abord, ce sera L'Abandon, un drame français qui s'inspire du livre Les Derniers Jours de Samuel Paty de Stéphane Simon. Un livre qui retrace les derniers jours donc, de ce professeur d'histoire géo assassiné le 16 octobre 2020 par un djihadiste tchétchène pour avoir montré des caricatures de Mahomet pendant un cours sur la liberté d'expression. C'est donc Antoine Reinhardt, qu'on avait vu dans 120 battements par minute ou dans Anatomie d'une chute, qui reprend le rôle donc, de Samuel Paty. C'est à découvrir ce soir à 18h. À 21h ce soir, ce sera Disclosure Day en version originale, le dernier film de science-fiction de Steven Spielberg sur un scénario de David Koepp qui a beaucoup travaillé avec Spielberg, notamment sur Jurassic Park, Indiana Jones, Mission Impossible aussi, et la musique de John Williams qui accompagne aussi Spielberg depuis des années et des années. Donc c'est un trio voilà, où vous allez pouvoir avoir un bon film. C'est en quelque sorte la suite de Rencontre du troisième type et de E.T. de Spielberg, puisqu'il revient un peu avec un de ses sujets de prédilection, de ses sujets préférés, les extraterrestres. Dans ce film, c'est le moment de révéler au monde qu'ils existent et qu'ils sont déjà là. On suit donc un lanceur d'alerte qui a la preuve de tout ça, qui veut tout divulguer au monde entier. Mais bien sûr, vous en doutez, il va être poursuivi par le gouvernement pour essayer de le faire taire, puisqu'on veut cacher l'existence de ces extraterrestres. C'est à découvrir ce soir à 20h en version originale, si vous préférez le voir en VF. Eh bien, ce sera dimanche. Pour demain, samedi, n'oubliez pas que l'association Sarbacane organise ses 24 heures de pêche contre le cancer et les maladies digestives. Ça commence donc demain à midi et ça finit à midi dimanche. Voilà, ça dure 24 heures. Venez donc les encourager, jouer à la tombola, profiter d'un bar et de la restauration pour soutenir l'association et puis pour aider également l'hôpital local et la Ligue contre le cancer, puisque tous les bénéfices seront reversés à ces structures-là. C'est sur la plage des Auvers, donc demain à partir de midi pour ces 24 heures de pêche. Et puis demain, c'est le Elkerch aussi. Ils sont de retour pour une 11e édition demain soir à Kerchalon, organisée par le Motoclub Les Peaux Bleues à partir de 19h, avec Strolade, Nessie Rock, Anthologie, Les Vilains Clowns et les Potofieux. Sur place, il y aura un bar, des grillades. Venez nombreux donc pour la 11e édition déjà du Elkerch demain, donc du côté de Kerchalon. Voilà toutes vos sorties à faire sur l'île-Dieu.
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2: Bonjour, bonjour et bienvenue dans cette nouvelle chronique culture de la Pokitech. Aujourd'hui, je vais vous parler du premier tome du manga Crossolic. Donc, c'est un seinen de genre comédie fantastique qui a été écrit par Clamp, traduit par Asaoka Suzuka et prépublié dans les Young Magazine et Besatsu Shonen Magazine. La version japonaise est parue en 2003 aux éditions Kodansha avec 19 tomes qui terminent la série, et la version française est parue aux éditions Pika le 16 novembre 2004 avec 19 tomes également. Vous pourrez retrouver Crossolic dans le commerce au prix de 8,20€. L'âge conseillé pour le lire est de 14 ans et plus. Et il existe une adaptation en animé de 24 épisodes de 24 minutes qui sont disponibles sur ADN. Il existe également une adaptation en drama et en film, ainsi qu'une suite en manga intitulée Crossolic Rei, qui est en cours de parution en France aux éditions Pika avec pour le moment 4 tomes. Donc le résumé de cette série, Kimihiro Watanuki, lycéen à 16 heures, a depuis toujours la capacité de voir les esprits, ce qui le dérange beaucoup du fait que ceux-ci ne le lâchent pas d'une semelle. Il est constamment harcelé, bousculé, presque englouti par ses ectoplasmes plus qu'horrifiants, et il souhaite par n'importe quel moyen se débarrasser de ce don encombrant. Un jour où il était de nouveau harcelé, il découvre une petite maison étrange et sans qu'il ne puisse rien faire, se dirige à l'intérieur. Là, il découvre une jeune femme qui dit s'appeler Yuko Ichihara et affirme pouvoir réaliser les vœux. Cependant, il lui faut payer un prix équivalent. C'est comme cela qu'il se retrouve à travailler pour elle dans sa boutique, comme homme à tout faire. Pendant qu'il travaillera pour elle, il verra bon nombre de choses plus étranges les unes que les autres, ainsi que la façon de travailler un peu particulière de sa patronne. Il tirera ainsi plusieurs leçons qui l'aideront à surmonter ses propres problèmes et approfondira aussi ses relations avec ses amis. Kunogi Himawari, une jeune fille dont il est amoureux, et Domeki Shizuka, un garçon taciturne qu'il dit ne pas supporter, mais qu'il apprécie un minimum. Donc concernant maintenant mon avis, j'avais découvert cette série il y a très longtemps en commençant par l'animé. Je l'avais tellement adoré que je m'étais d'ailleurs jetée sur les tomes papier, sans malheureusement prendre le temps de les lire. J'ai donc décidé qu'il était l'heure d'enfin me replonger dans cette saga, et qu'est-ce que c'était plaisant. Les dessins de Clamp sont toujours aussi sublimes, avec des personnages très fins et élancés, même si Yuko a droit à des formes voluptueuses. Et ce qui me plaît le plus avec ce titre, c'est l'humour qui est bien présent et qui se mêle à la perfection aux sujets plus sombres et sérieux qui sont traités. Les différents clients de Yuko viennent la voir pour des raisons bien précises, généralement parce qu'ils ont besoin d'aide pour corriger des vilaines manies qui leur gâchent la vie. On passe notamment par le besoin de mentir pour plaire aux autres et l'incapacité de trouver assez de volonté pour suivre ses propres décisions. Et le must du must, pour ceux comme moi qui ont déjà pu découvrir d'autres œuvres de Clamp avant celle-ci, c'est qu'on a droit à tout un tas de petits clins d'œil. On aperçoit donc des éléments de Cardcaptor Sakura, mais aussi de Tsubasa Reservoir Chronicles, prouvant que ces titres sont étroitement liés, Crossolic jouant le rôle de pierre angulaire entre eux. J'ai adoré ma relecture et j'accorde donc la note de 4,5 sur 5 à ce premier tome. Voilà, donc je rappelle que la série Crossolic, qui a été écrite par les auteurs Clamp, est à retrouver aux éditions Pika avec 19 tomes. C'est tout pour la chronique d'aujourd'hui, j'espère qu'elle vous aura plu. Je vous donne rendez-vous dès demain pour une nouvelle émission de la Pokitech. Sur ce, bye bye!
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0: 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Il est 9h.
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3: Et à la une, RFI au plus près de la Crimée annexée en 2014 par Moscou est frappée aujourd'hui par l'Ukraine qui veut l'isoler du territoire russe. Sur place, les ventes de carburant sont suspendues, les déplacements sont limités et on fait le point sur la situation dans un instant avec notre correspondante en Russie de retour du terrain. Dans ce journal également, la Cour suprême qui valide la révocation par le gouvernement Trump du statut de protection des Haïtiens et des Syriens aux États-Unis. La canicule en France est le cauchemar des détenus français dans des prisons surpeuplées sous une chaleur écrasante. Et puis Charles de Gaulle sur les écrans pour la deuxième fois en moins d'un mois. Le deuxième volet du biopic consacré au général sort aujourd'hui dans l'Hexagone.
2: 660 drones ukrainiens abattus cette nuit par la Russie.
3: Et l'une des attaques les plus importantes menées par Kiev sur le territoire russe depuis le début de la guerre, à l'image des frappes ukrainiennes qui s'intensifient notamment sur la Crimée, annexée depuis 2014. Les bombardements s'y sont intensifiés ces derniers jours. Kiev affirme vouloir isoler la péninsule de la Russie. Et RFI vous emmène ce matin au plus près de la Crimée, de plus en plus coupée du monde. Les ventes de carburant suspendues, les voies d'entrée de sortie limitée, les coupures d'électricité qui se généralisent. Bonjour Anissa El Jabri.
4: Bonjour.
3: Ce que vous avez vu sur le terrain montre à quel point les liaisons Crimée-Russie sont aujourd'hui sous pression.
4: Oui, certaines sont même hors d'usage et on ne sait pas pour combien de temps. C'est le cas de la liaison par ferry entre Kerch dans la péninsule de Crimée et la Russie dans ses frontières internationalement reconnues. Le port ferry côté Crimée à Kerch a été rendu inutilisable par les frappes de Kiev dans la nuit de samedi à dimanche dernier. Le trafic totalement suspendu. Alors je suis allée faire un tour sur la route qui mène au port ferry côté russe. Eh bien, elle est aujourd'hui totalement vide. C'est un axe fantôme. On y croise juste des voitures des forces de l'ordre et notamment la police militaire. Aujourd'hui, l'axe majoritairement utilisé, c'est celui du pont de Kerch. Il est, vous l'imaginez bien, sous surveillance et protection renforcée. À sa sortie, on croisait encore il y a deux jours des cars d'enfants et d'adolescents. Toutes les deux heures, les autorités ont annoncé l'évacuation de toutes les colonies de vacances de la péninsule. Ici, on fait très attention à se montrer évasif sur la situation sécuritaire sur place. On sait que ça peut mener au commissariat. En revanche, selon des témoignages que j'ai recueillis, cela fait plusieurs jour que Sébastopol est visé par des attaques et subit des coupures d'électricité. L'ampleur de la crise du carburant sur la péninsule, elle, se voit à l'œil nu. Côté russe, avec des files d'attente, parfois jusqu'à une centaine de véhicules venus de Crimée dans les stations-service jusque dans l'arrière-pays. Interrogé vers 11h30 du matin, on pouvait croiser des Criméens visiblement épuisés et tendus hier.
5: Nous ne sommes vraiment pas contents de tout ce qu'il se passe et nous sommes épuisés. Nous sommes là depuis 4h du matin et comme vous voyez, nous n'avons toujours pas pu faire le plein. Quand on est arrivé à cette station-service, les camions-citernes étaient en train de remplir les réserves de carburant et forcément, la vente a été suspendue. C'est pour ça que la file d'attente est tellement longue.
4: Les stations-service qui sont juste à l'entrée et à la sortie du pont de Kerch ont limité les ventes à 30 litres et les caissières gardent les numéros d'immatriculation des véhicules servis pour éviter les petits malins qui se replaceraient dans la file d'attente. C'est donc la course à faire le tour de toutes les stations-service de la région. Pour certains, ce type d'aller-retour pour faire le plein prend 24 heures et c'est nécessaire deux fois par semaine.
3: Anissa, il y a un autre trajet Russie-Crimée, c'est la route qui passe au nord par les territoires annexés, Mariupol et Mélitopol. Cette route est devenue très dangereuse, à portée d'attaques de drones de l'Ukraine, Kiev qui ne s'en prive pas. Et là aussi, ça a des conséquences très concrètes sur l'approvisionnement de la Crimée.
4: Voilà la très forte dégradation de la sécurité sur cet axe. Elle se constate avec un chiffre, l'explosion de la rémunération pour les chauffeurs-livreurs qui empruntent cette route. Le mois dernier encore, pour le transport d'une cargaison somme toute basique, matériel de construction ou nourriture, un chauffeur était rémunéré en moyenne maximum 80 000 roubles, environ 1 000 euros au cours actuel. Aujourd'hui, c'est 400 000, 5 fois plus en quelques semaines. Et encore, ce salaire, ils sont nombreux à le refuser. Enfin, pour le transport de carburant, carburant, au vu des risques encourus, ça a toujours été une cargaison très ciblée, le prix a toujours été plus élevé. Mais là aussi, en quelques semaines, il a explosé. En mai dernier, le trajet se payait entre 120 et 180 000 roubles. Il est aujourd'hui à 800 000, 10 000 euros. Le salaire de la peur, en somme. À Rostov, le point de départ de cette route, ville QG du haut commandement russe pour la guerre en Ukraine, on signale aussi un prix élevé du carburant, le double du prix moyen de référence.
3: Anissa El-Jabri, de retour de reportage au plus près de la Crimée, de plus en plus isolée par les frappes ukrainiennes. Notre dossier du matin à retrouver sur RFI.fr.
2: Aux États-Unis, plus d'un million de personnes dans l'incertitude depuis hier.
3: Ceux qui vivaient ou vivent encore en toute légalité dans le pays sous le parapluie du TPS, le statut de protection temporaire, créé en 1990 pour les ressortissants de pays dangereux. Hier, la Cour suprême, dominée par les conservateurs, s'est rangée aux côtés de l'administration Trump, en l'autorisant à révoquer le TPS dont bénéficiaient 350 000 Haïtiens et 6 000 Syriens. Les 6 juges conservateurs de la plus haute juridiction du pays considèrent dans leur décision que les juges qui avaient bloqué cette révocation n'étaient pas habilités à le faire. La décision pourrait faire date et permettre au gouvernement d'outrepasser d'autres contentieux pour révoquer le TPS d'autres nationalités. Les ressortissants de l'Afghanistan, de l'Éthiopie, du Cameroun, du Yémen pourraient notamment être concernés, mais c'est donc bien les Syriens et les Haïtiens qui se retrouvent dès aujourd'hui menacés d'une expulsion immédiate. Vincent Souriau a pu joindre pour RFI l'avocat de la communauté haïtienne qui avait lui-même porté ce cas devant la Cour suprême.
6: C'est une catastrophe, dit-il. Il est atterré, dépité Andrew Tauber, pour tous les Haïtiens qui bénéficiaient jusqu'ici du TPS et qui vont risquer leur vie s'ils sont renvoyés en Haïti.
7: La décision de la Cour suprême va entraîner la mort de personnes innocentes qui vont mourir sous le coup de la violence, qui vont mourir de maladie ou qui vont mourir de faim. Et ce n'est pas seulement un jour tragique pour les Haïtiens récipiendaires du TPS, mais pour tous ceux qui sont convaincus que les immigrants font partie des plus grands atouts de l'Amérique.
6: L'un des principaux arguments des plaignants, mis au point par Andrew Tauber et son équipe, c'est que la suppression du TPS constituait une discrimination raciale envers les Haïtiens installés aux États-Unis, et il a beaucoup de mal à encaisser la réponse de la Cour suprême.
7: Les propos ignobles que le président employait vis-à-vis des Haïtiens, qu'ils mangeraient les chiens et les chats des Américains, qu'ils empoisonneraient le sang des Américains, qu'ils seraient tous porteurs du sida. La Cour a estimé que ces propos n'étaient pas ouvertement racistes et n'y a pas vu de problème. Et si là, la Cour ne trouve pas de racisme, je ne vois pas où ils vont en trouver.
8: I don't know where they're going to find racism.
6: La seule option qui reste à la communauté haïtienne pour sauver le TPS, c'est que le Congrès vote une loi en ce sens. Mais Andrew Tauber n'y croit pas du tout. Comment voulez-vous, dit-il, que Donald Trump contresigne un texte à l'opposé de son projet politique? Vincent Souriau, Washington RFI.
2: La Cour suprême américaine qui a aussi porté hier, Julien, un coup dur à la lutte pour l'environnement.
3: En tranchant dans une autre décision en faveur du groupe Bayer et de sa filiale Monsanto, 7 des 9 juges de la Cour ont estimé que l'entreprise ne pouvait pas être tenu responsable de l'absence d'avertissement sur le risque de cancer lié à l'utilisation du Roundup, le désherbant le plus vendu au monde, considéré comme un cancérogène probable depuis 2015 par l'OMS et interdit par exemple en France depuis fin 2018 pour les usages domestiques. La décision de la Cour suprême pourrait rendre caduques des dizaines de milliers de plaintes contre Bayer, qui s'en félicite. Son action s'est envolée de plus de 19% à la bourse de Francfort après l'annonce.
2: Un volet environnemental, justement. Une conséquence du réchauffement climatique qui épuise aujourd'hui des corps de plus de 100 millions d'Européens.
3: 101 millions d'habitants du continent exposés hier à des températures excédant les 35 degrés. Ils étaient plus de 50 millions en France, où ce matin encore 61 départements restent en vigilance rouge à la canicule. Une vague de chaleur qui exacerbe, comme à chacune d'entre elles, les inégalités sociales. Et c'est particulièrement vrai dans les prisons, des cellules de 9 mètres carrés, sans volets ni rideaux, avec des toilettes et à 40 degrés. C'est la réalité des détenus français, Laurence Théo.
9: La surpopulation carcérale est une souffrance quotidienne pour les détenus. Avec les fortes chaleurs, la situation est insoutenable pour eux, en témoigne Odile Maki, Elle est responsable du pôle enquête de l'Observatoire international des prisons.
10: On a énormément d'appels en ce moment de personnes qui craignent pour leur vie, enfin, qui disent « Madame, je vais mourir », parce que on connaît la situation des prisons françaises et la surpopulation. Donc, le cas le plus fréquent, c'est 3 personnes dans 9 mètres carrés. Donc, déjà, ça, je pense, ça permet de bien décrire la chose. En plus de ça, il y a des lits superposés. Donc ça veut dire la personne qui est au-dessus, c'est absolument intenable.
9: Cellules surchauffées, bâtiments mal ventilés, cours de promenade minérale sans un arbre, douches limitées et souvent défectueuses.
10: Il y a des réglages sur les douches, on ne peut pas régler soi-même à la main la douche, la douche est brûlante.
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1: Amis sportifs de l'Île-Dieu, bonjour.
2: Il fait chaud, il fait beau, mais nous sommes bien là avec Electre dans la fraîcheur de la citadelle pour vous présenter cette nouvelle édition de notre magazine des sports.
1: Quel week-end les amis! La Coupe du Monde de football bat son plein aux États-Unis. Quelle édition! Je n'ai jamais vu autant d'images de boissons sucrées, de chips ou de hamburgers bien gras. Vive le sport, le vrai!
2: Et puis, il y a eu aussi le Tour de Suisse, cycliste, avec l'ami Pogacar qui grimpe les cols de 10 km sous un cagnard à 40 degrés en forçant autant que moi dans la côte de Saint-Sauveur en venant de la plage des Vieilles. Vive le sport, le vrai!
1: Heureusement, il existe encore des événements sportifs qui nous font vibrer. Du vrai sport, des vrais efforts avec des vainqueurs et des vaincus qui se mélangent dans une belle fraternité. C'était samedi dernier, 8h, sur les quais de Port-Joinville.
2: Une nouvelle édition du Trail de l'Île-Dieu venait de démarrer. Le Trail de l'Île-Dieu, ça devient quoi par les temps qui courent? Écoutez ce qu'en pense Camille, adjointe au sport à la mairie de l'Île-Dieu.
3: Bah, le trail, c'est un rendez-vous annuel très important. On le voit encore aujourd'hui. Il y a énormément d'inscrits. De toute façon, les inscriptions ne font pas une matinée, si j'ai bon souvenir. Et on voit encore, jusqu'au dernier moment, des recherches de dossards sur les réseaux. Donc, c'est vrai que c'est un vrai rendez-vous annuel. On sent que les coureurs reviennent d'une année sur l'autre. Il y en a certains qui arrivent à venir pour la première fois aussi. Ce qui me plaît aussi là-dedans, c'est qu'on voit des îlets se mettre à courir pour faire le trail de l'Île-Dieu. Donc, ça engage au sport sur notre île. Et ça, je trouve ça vraiment chouette.
2: Alors, le trail, c'est un peu, je dirais, une mode, un phénomène de société, tout le monde s'y met. L'Île-Dieu, entre guillemets, n'est pas épargné, il y a des gens qui viennent de partout. Justement, quel est le rapport avec les îlets qui ne peuvent pas tous s'inscrire? Comment tu sens ça, toi? Il ne faudrait pas que ça devienne quand même une manifestation que touristico-commerciale?
3: Non, c'est sûr. Alors après, j'ai vu des îlets sur la ligne de départ. J'en ai vu dans le relais, j'en ai vu dans le 45. Après, c'est l'association qui gère ça et qui le gère très bien. On pourrait, s'il le souhaite, avoir des discussions là-dessus, mais bon, de toute façon, vous voyez la quantité de coureurs qu'il y a, il n'y a pas autant de coureurs sur l'île Dieu. Effectivement, je connais des îlets qui n'ont pas eu la chance d'avoir leur dossard. Les préventes, on le voit, c'est comme pour le Hellfest, c'est comme pour les gros concerts de maintenant, ça va très très vite. Et c'est un peu au plus rapide qui aura sa place.
2: Et puis il y a quand même une auto-limitation du nombre de partants pour préserver un peu quand même le territoire.
3: Oui, tout à fait. On a une réglementation qui fait que les coureurs passent dans des endroits qui peuvent être préservés, qui sont préservés. Il faut effectivement préserver ça. On ne peut pas mettre plus de coureurs aujourd'hui sur un territoire comme le nôtre.
2: L'Île-Dieu prend date avec le trail. C'est maintenant une date connue un peu dans tout l'Ouest. Il y a des gens qui viennent de partout. J'en ai vu qui venaient même d'assez loin. C'est une reconnaissance aussi pour notre petite île qui est capable de faire de grandes choses, en fait.
3: Complètement. Et c'est pour ça que je tiens à remercier l'association et toutes les associations qui font rayonner le territoire outre le bateau sur le continent, parce que effectivement, comme vous le dites, le trail est reconnu vraiment sur le continent maintenant. Les gens viennent exprès pour ça. C'est des rendez-vous qui sont actés. C'est des gens qui louent des logements un an à l'avance pour pouvoir revenir l'année d'après sans même savoir s'ils auront leur dossard. Donc merci vraiment à cette association et à toutes les autres qui participent à faire rayonner le territoire îlet ailleurs qu'ici.
2: Alors, certes, il y a bien un petit côté commercial avec tous ces coureurs qu'il faut bien loger, nourrir et abreuver. Mais nous sommes dans une autre dimension. Hélène est présente au stade à l'arrivée et elle s'occupe du stand Galette Saucisse.
4: C'est déjà la troisième année qu'on fait ça, donc je suis contente d'être là.
2: Donc toi, tu n'es pas un commerçant proprement dit, c'est l'association qui organise ça. 400 saucisses ?
4: 400 saucisses, 400 crêpes de prévu. On espère que ça va bien se vendre.
2: Ouais, alors le temps est un peu idéal pour ce que vous vendez parce que il fait pas trop chaud. Ça devrait bien partir.
4: Bah oui, parce que on avait peur avec les grandes chaleurs, mais là finalement il n'y a pas trop de soleil, donc je pense que ça ira bien.
2: Comment tu trouves ça? Qu'est-ce qui te plaît dans cette ambiance-là, toi?
4: Bah l'ambiance associative, moi ça m'a toujours plu, c'est cool quoi. Et puis en plus j'ai de la famille qui court, donc je suis prête à courir là-bas pour aller les soutenir et c'est cool quoi l'ambiance.
1: De vrais professionnels sont également présents. Ophélie a délaissé son camion de la Royale sur le port et se prépare au coup de feu à l'arrivée progressive des coureurs et des spectateurs pour l'heure du déjeuner.
5: On est fidèles au trail, à venir rassasier, c'est super sportif. D'ailleurs, je leur tire mon chapeau parce que c'est pas mon truc, mais franchement, ils ont beaucoup de courage et de volonté pour faire ça.
2: Alors aujourd'hui, c'est un temps, comme on le disait avec les vendeurs de galettes saucisses, c'est un temps idéal parce que il fait pas trop chaud et donc ça va se vendre.
5: Bah, on espère de toute façon, moi, à chaque fois on n'est jamais déçu, mais oui, là, le temps est quand même plus adéquat pour se régaler après, pour se réconforter après l'effort.
2: Mais je trouve ça bien, moi, cette ouverture de l'association du trail avec des commerçants, ça sépare pas la vie de l'île-dieu avec une organisation, on va dire, un peu plus touristique.
5: Maintenant, du coup, c'est cool parce que c'est bien mutualisé, ça veut dire qu'il y a une bonne entente entre les associations et les commerçants, donc faut que ça continue, quoi.
2: Ouais, et puis c'est plutôt sympa, c'est la fête.
5: C'est génial, c'est toujours très agréable. Toujours un bon moment. On n'a pas froid, nous, derrière notre stand. Alors, c'est bien parce qu'aujourd'hui, il ne va pas faire si chaud que ça, mais c'est vraiment un bon moment parce que on voit les sportifs revenir et c'est réjouissant de les voir aussi satisfaits de leur parcours parce que vraiment, moi, je retire toujours mon chapeau.
2: Bon, ben, bravo, bonne journée et puis on va dire bon courage.
5: Ouais, merci, nous aussi, c'est notre try à nous, quoi.
1: Et d'ailleurs, les coureurs ne vont pas tarder. Il est aux alentours de 10h et déjà, les premiers concurrents partis à 8h20 pour le 23 km pointent le bout de leur nez.
2: Alors que l'ensemble de son pays replonge dans le Somme, après les débuts plus que délicats des Diables Rouges à la Coupe du Monde, nous avons retrouvé un Belge heureux. Antoine Berkmans, ravi de sa course et très fier de sa victoire.
6: Il donc Antoine, 23 km, super facile.
7: Facile. Il faisait pas trop chaud, ça va. Ouais. Mais je suis content d'être au bout, hein, oui.
6: Ouais. Bon, t'es un bon spécialiste quand même, parce que Tammy, le deuxième, est en train d'arriver là. Tammy a mis l'écart.
7: On dirait, mais l'année dernière, je pense que c'était plus rapide. J'ai peut-être un peu de chance que le niveau un peu moins fort, mais je prends une victoire, c'est pas tous les jours.
6: Bon, alors, c'est un vainqueur international, on va dire, tu viens de Belgique. Comment ça se fait que tu as découvert ce trail de l'île-dieu?
7: Je cours beaucoup en Belgique et puis on a la chance d'avoir une petite maison ici sur l'île. Donc ça fait trois fois maintenant que je viens et j'essaie d'y être chaque fois. Maintenant c'est difficile pour s'inscrire, j'ai eu de la chance. Mais tant que je peux, je viendrai, j'aime beaucoup.
6: La Belgique et l'île-dieu, c'est une belle connexion.
7: Ouais, je suis pas si loin que du roi. Maintenant la maison n'est pas la même, mais je suis dans le coin des Belges, on va dire.
2: Vive la Belgique, si éloignée, mais si proche de notre île.
1: En même temps que les coureurs, les spectateurs affluent vers le stade et notamment vers la buvette qui commence à faire le plein. Les bénévoles s'activent. Nous en retrouvons un qui est plutôt occupé depuis 3 mois, mais qui n'a pas renoncé à venir donner un coup de main comme d'habitude.
8: Fidèle au poste comme depuis de nombreuses années. Je pense que je suis là depuis le début comme bénévole, tout en étant élu. C'est important de pouvoir contribuer à cette belle fête chaque année. Voilà, cette année, le trail est encore victime de son succès. Il y a plus de 1300 coureurs, c'est une belle réussite. Merci aux bénévoles, merci aux organisateurs et merci surtout aux coureurs. Voilà, on souhaite que tout se passe pour le mieux. La course n'est pas encore complètement terminée. Et tout à l'heure, on ira pour la remise des prix.
2: Mais je crois que ta présence ici, c'est un beau symbole de la solidarité des gens qui participent à une association depuis longtemps. Et puis, on oublie tout. Quel que soit son job, on revient et on fait partie de l'historique du trail.
8: Dans l'ADN des îlets, on ne regarde pas la couleur de peau. On est tous unis. Quand il y a besoin de mettre la main à la patte, on ne regarde pas. Et que ce soit le maire ou les îlets, ils retroussent toujours leurs manches pour effectivement dans l'intérêt général, et c'est le cas aujourd'hui.
2: C'est peut-être pour ça que ça se passe bien.
8: Exactement. Et félicitations au président Cyril, qui chaque année, fait les choses en bonne intelligence. En tout cas, je tenais à le souligner.
2: Bon, ben en tout cas, bravo. Les gens commencent à arriver au bar. Il va y avoir un peu de boulot, comme d'habitude.
8: Et oui, non, mais c'est très, très bien. Et puis, le temps est formidable. On n'a pas trop chaud, donc c'est bien. C'est surtout bien pour les coureurs.
2: Et les coureurs, il est dans tout ça. Eh bien, ils sont là, un peu perdus dans la masse des participants, mais bien présents dans toutes les courses du jour. Sixtine, la présidente de l'île Run Club, a donné l'exemple. Elle vient de terminer son 23 km, ce qui n'est pas une mince affaire.
9: Non, c'est pas rien, c'était une grande première pour moi de courir une aussi grande distance. Donc voilà, je suis contente de l'avoir fait, et sans objectif de chrono, mais contente de l'avoir bouclé.
2: Et puis, tu es revenue à peu près en mode forme?
9: Oui, ça va. J'ai eu le temps de boire une petite bière, donc ça va mieux. Mais C'était pas facile.
2: Alors parle-moi, l'Ileron Club et le trail, ça marche ensemble ça?
9: Alors on est deux assos différentes, mais on a pour vocation de fonctionner main dans la main, et voilà, on va avoir chacun nos événements de notre côté.
2: Vous, c'est quand même plus de la course à pied qui part des pratiquants.
9: Oui, c'est ça. Vraiment, le but de l'Ileron Club, c'est de s'entraîner ensemble déjà. C'est des entraînements collectifs avec un coach. Et en parallèle, on est sur la création d'une course qui sera au mois d'octobre. Mais voilà, le but premier de l'Ileron Club, c'était vraiment de pratiquer la course à pied tous ensemble et de s'entraîner. Et voilà.
2: Oui, alors quand on parle d'une course, ça sera évidemment sous un autre format. Parce que là, on est un peu dans le grandissime et ça ne doit pas être facile d'aller jusque-là. Mais je trouve que les sportifs ILE, bah, ADR, ils sont là.
9: Oui, tout à fait. C'est vrai qu'on voit beaucoup d'ILE là sur le stade aujourd'hui qui ont couru, qui sont là pour encourager aussi. Et il y a aussi tous les bénévoles hein, qui sont quasiment tous des ILE et qui, sans qui tout ça ne pourrait pas se passer. Donc, oui, effectivement, nous, la course n'aura pas la même dimension. Ce sera une plus petite course. Mais pourquoi pas dans quelques années avoir aussi autant de maîtrise dans l'organisation que le club de trail.
2: En tout cas, la course à pied Lille-Dieu, ça existe parce qu'un club plus une organisation comme ça, et avec quand même un succès, il faut l'avouer, qui est quand même très très très important, c'est bien à la fois pour Lille, mais à la fois pour les gens qui aiment courir.
9: Oui, tout à fait. C'est vraiment un bel événement qui rassemble les gens et on est très content d'être là et d'avoir plein de représentants de notre asso et du club sur ce trail.
10: Le trail, ce sont aussi des histoires de famille. De nombreux couples sont inscrits, notamment sur l'épreuve en duo.
1: Mais pour la famille Turbé, c'est autre chose. Gilbert, le papa, s'est engagé sur la course des 15 km avec ses deux fils. Histoire de famille, certes, mais objectif différent. La fratrie s'est retrouvée dans la bonne humeur après l'arrivée du dernier de ses membres.
11: Eh oui, je cours avec mes deux fils.
2: Alors, comment ça se passe?
11: Ah, ben ça se passe qu'on court chacun de son côté. Hein. Parce qu'il y en a un qui est à Saint-Nazaire.
2: Et qui court vite.
11: Et lui, il court vite, très très vite. Il y en a un autre à Lille-Dieu, il fait partie du club de René. Et puis moi, je fais ça en dilettante.
2: Bon, alors Eric, toi, c'est le champion de la famille. T'es arrivé 6e, je crois, du 15 km. Bah, c'est quand même quelque chose, quoi. De courir avec son frère, avec son papa au départ, ensemble, c'est sympa.
12: Bah, oui. Bah moi j'essaie de gagner la course mais ça marche pas à chaque fois. Et on est une demi-heure d'écart à chaque fois entre nous trois. Et voilà, cette année sixième. Mais super parcours, mais plus dur que d'habitude.
2: Ouais. Ah, parce que les conditions quand même étaient bonnes, mais c'est ce qui fait la différence, c'est un petit peu les gars qui viennent qui n'étaient pas là l'année dernière.
12: Oui, on ne sait jamais qui est sur cette course, donc du coup c'est un peu la loterie. Et voilà. Bon, j'ai essayé au début, mais au bout d'un kilomètre, j'ai vu que ça allait être dur.
2: Bon, alors pour faire un trio qui court en famille, bah, il faut un troisième, c'est Étienne. Alors toi, on te connaît mieux dans les buts de handball d'habitude. Mais là, tu cours un peu plus. Ouais. Comment ça s'est passé?
13: Là j'avais envie de courir un peu parce qu'à force d'être dans les cages, voilà, j'ai envie de me défouler. Non, ça s'est bien passé. Bah, je me suis inscrit au club de running, donc ça m'a bien fait progresser. Puis j'ai pu tenir toute la course parce que mine de rien, cette année c'était dur. Enfin, le parcours était dur. Moi, je m'en suis bien sorti, je trouve. Mais c'est vrai que le sable, les côtes, la côte des Vieilles, la Meule, fallait s'entraîner.
2: Il y avait les deux frérots et le papa, mais il y a aussi la compagne qui est venue par là. Alors, tu veux bien nous dire quelque chose? Comment ça se fait d'arriver dans une famille de coureurs comme ça? T'es obligé de t'y mettre, quoi.
14: Ah, c'est motivant, c'est sûr.
2: Bon, autrement, le parcours, pas trop chaud, c'était...
14: Le temps était idéal. Ouais. C'était mon premier trail, mais j'ai pris beaucoup de plaisir. Ouais, bon. C'était vraiment
2: cool. Ouais, la parole au patriarche. T'es content d'avoir une famille de sportifs? Ils vont bien manger ce midi?
11: Ah oui. Ouais, c'est moi qui ai fait à manger. Mais le plat, il y a juste à le mettre à réchauffer.
2: Ouais, d'accord.
11: Ça devrait aller.
2: Bon, mais la génétique, c'est pas rien, ça, quand même, parce que ça aide à faire une famille de champions.
11: Sans doute.
2: Bon, le mot de la fin pour le champion, c'est le seul qui rigole pas. Et sérieux.
12: Bah oui, là, on a soif, là, on va s'hydrater un petit peu. On va aller au bar.
13: Ouais, on va aller prendre une petite bière.
1: Quand je vous disais que le trail de l'Ile-Dieu, c'est quand même autre chose que la Coupe du Monde. Ici, au moins, on rigole et on ne se prend pas au sérieux.
10: Mais nous ne pouvions pas quitter cette belle fête sans croiser un personnage, j'allais presque dire une vedette de la discipline. Si, c'est Sylvaine Cusseau, première femme du 45 km, 13e au classement scratch quand même, en 3h47. Mais aussi ambassadrice de son sport par l'image. C'est une star des réseaux sociaux, mais aussi dorénavant du grand écran. À 17h, samedi, au ciné Ilay, était programmé un film documentaire, Tipa Tipa, qui raconte sa participation à la Diagonale des Fous à La Réunion. Cette femme est étonnante. Cela fait 5 minutes qu'elle vient de terminer sa course, et l'a déjà récupérée et nous plonge dans sa passion avec une pêche incroyable.
15: Bah ouais, maintenant c'est ma vie, c'est vrai que j'en fais depuis le trail depuis 13 ans, donc ça fait pas tant... Je me suis mise un peu sur le tard, mais la course à pied depuis que j'ai 6 ans, moi j'ai commencé vraiment toute petite avec mes parents, et le trail un peu plus sur le tard parce que c'était moins populaire à l'époque, le trail était moins connu, on avait beaucoup de moins de gens qui pratiquaient, et puis par des connaissances en fait qui s'y étaient mis, qui m'ont dit tu devrais essayer, c'est trop bien, c'est ludique et tout, j'ai essayé pour voir parce que j'étais très curieuse à l'époque en athlée j'avais tout fait quand j'étais petite, longueur, hauteur, perche, 100 mètres, 400 mètres steeple, et du coup ben, j'ai adoré les premiers trails que j'ai fait, effectivement j'ai trouvé ça très joueur, très ludique, j'ai bien aimé l'idée que c'est pas forcément le plus rapide qui gagne. Sur le papier, il y a un plus rapide, mais après, en fonction de la gestion, de comment on va s'alimenter, comment on va s'hydrater, comment on va s'équiper et comment on va gérer finalement l'effort sur la durée, ben, finalement, il y a des surprises à l'arrivée. Et ça, j'aime bien, parce que c'est vrai que moi, je suis pas hyper rapide. Par contre, je me connais bien et du coup, j'arrive un peu à me gérer. Et sur la longue distance, je suis plus à l'aise. Donc voilà, je me suis amusée dès le départ sur cette discipline. Et puis après, j'ai eu envie d'allonger les distances. Et puis, je me suis rendu compte que c'était un sport qui me permettait de voyager, de faire des rencontres, de découvrir des terrains de jeu incroyables. Donc, c'est vrai qu'on en parlait juste avant, ça m'a donné envie de partager. Je me suis rendu compte aussi qu'il y a des gens qui n'avaient pas forcément la santé et la chance de pouvoir marcher jusqu'à des points de vue incroyables comme nous, on va. Et voilà, naturellement, en fait, j'aime bien en fait, alimenter mes réseaux sociaux pour partager ma passion. Et puis voilà, certaines personnes me remercient parce que ça les amène à des endroits qu'ils ne connaissent pas et ça fait un peu parcourir le monde. Donc voilà.
6: En gros, tu es devenue une ambassadrice de ton sport, du trail, avec un côté, tout le monde peut s'intéresser à ça, tout le monde peut commencer à pratiquer et puis c'est presque facile quoi.
15: Bah c'est pas non plus facile mais tout le monde peut ça oui. Je trouve que les gens manquent de confiance en eux parfois et quand on se donne les moyens mental et physique parce qu'il faut quand même se préparer et ben on y arrive. Par contre voilà, il faut pas se dire du jour au lendemain je vais faire des ultra trails. C'est pour moi un travail de plusieurs années, il faut laisser le temps à son corps s'habituer et être régulier aussi, pas se dire je vais m'entraîner un mois, après je vais plus rien faire. Donc voilà, faut s'accrocher, mais après c'est tellement de plaisir que le corps il est gentil avec nous, il nous rend bien quand on est gentil avec lui aussi et qu'on y va en douceur. Mais ouais, on est vraiment capable de grandes choses. Il faut jamais oublier ça, que on a tous des capacités qu'on sous-estime et notamment les ressources mentales. Et beaucoup de personnes ne les connaissent pas parce qu'ils ne sont pas allés les chercher ces ressources mentales. Mais quand on les a trouvées une fois, on sait qu'on les a. Et après, dans des moments difficiles, on n'oublie pas qu'on les a et qu'on va aller les chercher à un moment donné, quoi.
6: Alors, si vous voulez tout comprendre, vous allez au cinéma cet après-midi parce que maintenant, tu as un autre job, tu fais des films.
15: Mais ouais.
6: Et donc, c'est diffusé cet après-midi. Alors, raconte-moi, faire un film, c'est quand même autre chose. C'est quand même là, il y a des codes, c'est compliqué. Comment tu t'y retrouves là-dedans?
15: Ben, écoute, c'est pas moi qui l'ai fait. Moi, je me suis un peu laissée. J'ai emporté les producteurs et les réalisateurs dans ma vie et après je les ai laissés faire leur job bien sûr en les accompagnant. C'est sûr que c'est du temps aussi passé sur derrière les caméras sur le terrain, mais moi ils m'ont suivi sur toute ma diag l'année dernière et le film il raconte ma Diagonale des Fous et notamment en fil directeur un hommage à mon papa qui est décédé en août dernier et qui m'a beaucoup soutenu en fait sur toutes mes années où je faisais du trail, qui est venu me voir à la Diagonale des Fous. Donc voilà, il y a un parallèle entre ma vie avec lui et la course, les étoiles dans ma fat et mon papa à qui je pense quand je cours. Donc voilà, c'est un bel hommage et on voit des belles images de La Réunion. Donc c'est, c'est chouette d'avoir ce film aussi pour me rappeler un peu tous ces moments, quoi.
2: L'idée, c'est d'en faire d'autres ou tu penses que c'est possible?
15: Ouais, pourquoi pas, moi. Moi, à l'époque, je présentais une émission, donc c'est moi, par exemple, qui, à l'inverse, qui accompagnait d'autres athlètes. Mais j'étais au Kenya il y a un an pour faire un film sur le Kenya et justement montrer aux gens comme les Kenyans sont incroyables et aujourd'hui ils se mettent au trail et ils donnent les moyens aussi d'essayer de performer en trail. J'ai lancé une émission qui s'appelle Trail Discovery et moi j'aime bien aussi mettre en image des histoires, des territoires, des cultures différentes. Donc oui, ça devrait se poursuivre un peu tout ça.
2: Et ça s'inscrit bien dans ce qui est devenu maintenant la course à pied. C'est quelque chose d'incontournable, c'est populaire, voire plus que populaire, et les gens adhèrent à ça.
15: Oui, je pense qu'on aime bien aussi s'inspirer des histoires des uns des autres. C'est pas forcément les victoires. Enfin moi, c'est pas les victoires qui m'animent. Et, euh,

0: ici et à bientôt pour de nouvelles aventures. Merci à tous les petits hommes verts ou mauves, tous les bénévoles, tous les dirigeants du Trail de l'Île-Dieu qui, année après année, nous font vivre de grands moments de sport, du vrai, et nous permettent aussi de faire de belles rencontres.
1: La semaine prochaine, ça sera la dernière de la saison. Il fera encore chaud et beau. Et nous serons donc au bord de l'eau avec les pêcheurs des 24 heures de surfcasting et les rameurs des baleinières.
0: En attendant, prenez soin de vous. Pas de blagues, faites du sport, mais pas quand il fait trop chaud.
1: Et à bientôt sur tous les terrains.
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1: La semaine se termine en ce vendredi 26 juin. Quelques sorties à faire sur l'île-Dieu pour terminer la semaine avec une visite du patrimoine. Aujourd'hui, c'est les mystères de la citadelle. Au départ du bois de Pierre-Levée, vous allez pouvoir remonter le temps pour découvrir l'histoire et l'évolution du fort de la Pierre-Levée. Depuis ses douves et du haut du bastion, vous allez plonger dans l'histoire assez surprenante de cette forteresse qui a servi de caserne, de prison d'État, de colonie de vacances aussi. C'est à 14h30 aujourd'hui. Réservation à l'office de tourisme pour cette visite et pour toutes les autres. Ça dure environ 2 heures. En ce vendredi, du cinéma également, avec 2 films à retrouver au Ciné-Ilet à 18h. Tout d'abord, ce sera L'Abandon, un drame français qui s'inspire du livre Les Derniers Jours de Samuel Paty, de Stéphane Simon. Un livre qui retrace les derniers jours donc, de ce professeur d'histoire géo assassiné le 16 octobre 2020 par un djihadiste tchétchène pour avoir montré des caricatures de Mahomet pendant un cours sur la liberté d'expression. C'est donc Antoine Reinhardt, qu'on avait vu dans 120 battements par minute ou dans Anatomie d'une chute, qui reprend le rôle donc, de Samuel Paty. C'est à découvrir ce soir à 18h. À 21h ce soir, ce sera Disclosure Day en version originale, le dernier film de science-fiction de Steven Spielberg sur un scénario de David Koepp qui a beaucoup travaillé avec Spielberg, notamment sur Jurassic Park, Indiana Jones, Mission Impossible aussi, et la musique de John Williams qui accompagne aussi Spielberg depuis des années et des années. Donc c'est un trio, voilà, où vous allez pouvoir avoir un bon film. C'est en quelque sorte la suite de Rencontre du troisième type et de E.T. de Spielberg, puisqu'il revient un peu avec un de ses sujets de prédilection, de ses sujets préférés, les extraterrestres. Dans ce film, c'est le moment de révéler au monde qu'ils existent et qu'ils sont déjà là. On suit donc un lanceur d'alerte qui a la preuve de tout ça, qui veut tout divulguer au monde entier. Mais bien sûr, vous en doutez, il va être poursuivi par le gouvernement pour essayer de le faire taire, puisqu'on veut cacher l'existence de ces extraterrestres. C'est à découvrir ce soir à 20h en version originale, si vous préférez le voir en VF. Eh bien, ce sera dimanche. Pour demain, samedi, n'oubliez pas que l'association Sarbacane organise ses 24 heures de pêche contre le cancer et les maladies digestives. Ça commence donc demain à midi et ça finit à midi dimanche. Voilà, ça dure 24 heures. Venez donc les encourager, jouer à la tombola, profiter d'un bar et de la restauration pour soutenir l'association et puis pour aider également l'hôpital local et la Ligue contre le cancer, puisque tous les bénéfices seront reversés à ces structures-là. C'est sur la plage des Auvers, donc demain à partir de midi pour ces 24 heures de pêche. Et puis demain, c'est le Elkerch aussi. Ils sont de retour pour une 11e édition demain soir à Kerchalon, organisée par le Motoclub Les Peaux Bleues à partir de 19h, avec Strolade, Nessie Rock, Anthologie, Les Vilains Clowns et les Potofieux. Sur place, il y aura un bar, de la dégrillade. Venez nombreux donc pour la 11e édition déjà du Elkerch demain, donc du côté de Kerchalon. Voilà toutes vos sorties à faire sur l'île-Dieu.
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0: 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Il est 10h. 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

0: jusqu'à 11h30, l'émission Bonjour de ce vendredi 26 juin. On espère que vous êtes en pleine forme, que vous avez bien dormi. Aujourd'hui, je suis accompagné de Inès. Bonjour Inès.
1: Bonjour.
0: Ça va bien en pleine forme ?
1: Oui, oui.
0: Et de Electre. Bonjour Electre.
2: Bonjour.
0: Ça va bien également en pleine forme ?
2: Oui, pareil.
0: Vendredi 26 juin, journée internationale pour le soutien aux victimes de la torture. Journée également internationale contre l'abus et le trafic de drogue. Electre, les 5 jours.
2: Aujourd'hui, on fête la Saint-Anthelme, la Saint-Thelma, la Saint-Maxence et la Saint-Virgile. Et demain, on fête la Saint-Fernand, la Saint-Fernande, la Saint-Cyril, Cyrielle et la Saint-Jeanne.
0: Le soleil, quant à lui, se couchera ce soir à 22h04 pour se lever demain matin à 6h16 pour se recoucher à 22h04 et nous perdons et nous gagnons aucune minute de soleil. Élect les horaires de marée.
2: Alors, aujourd'hui la pleine mer sera à 15h20 avec un coefficient de 51 et à 3h46 avec un coefficient de 54. La basse mer sera à 21h29 ainsi qu'à 9h52.
0: Pour la première fois de cette matinée, c'est la météo marine.

0: Bonjour à tous, ici le sémaphore de Saint-Sauveur pour la météo locale du vendredi 26 juin 2026. Actuellement au sémaphore, la météo est un vent du 290 pour 7 nœuds. Une mer belle, une nébulosité à 5 huitièmes et une visibilité d'environ 12 km à la plus basse. Les prévisions pour la journée sont pas d'avis de grands frais en cours ni prévu. Un vent ouest à nord-ouest 2 à 4 revenant localement sud-ouest sur côte sud Finistère l'après-midi et fraîchissant temporairement 4 à 5 sur côte vendéenne. Une mer peu agitée, une houle ouest à sud-ouest 0,5 à 1 mètre, un temps ensoleillé, quelques nuages bas en début de matinée sont à prévoir avec une bonne visibilité. La tendance pour la journée du samedi 27 juin. Un vent secteur nord mollissant 1 à 3 et revenant ouest à nord-ouest 3 à 4 l'après-midi. Quelques rafales sous orage, une mer peu agitée, une houle ouest à sud-ouest 0,5 à 1 mètre, un temps sous averse parfois orageuse, ensoleillé l'après-midi, avec une bonne visibilité localement moyenne à mauvaise sous averse. Du sémaphore de Saint-Sauveur, fin de la diffusion de la météo locale. Je vous souhaite à tous et à toutes un bon week-end et à lundi.
1: Le retour de la météo marine une nouvelle fois avant 11h30. On est ensemble jusqu'à 11h30, l'émission Bonjour de ce vendredi 26 juin, à suivre les anniversaires, les événements de ce jour, sans oublier à 10h30 les informations locales de ce jour, plus proche de nous, l'horoscope qui arrive juste après Muse, Bliss et Alain Souchon tout de suite sur Neptune FM, j'ai 10 ans.

0: C'était Muse sur Neptune FM, Bliss. Voici l'horoscope du vendredi 26 juin.
1: Bélier, une belle énergie vous accompagne. C'est le moment d'oser et de prendre des initiatives.
0: Les taureaux, privilégiez le dialogue aujourd'hui. Une discussion sincère pourrait débloquer une situation importante.
1: Gémeaux, votre curiosité est en éveil. Une nouvelle rencontre pourrait égayer votre journée.
0: Les cancers, faites confiance à votre intuition. Elle vous guidera vers les bonnes décisions.
1: Lion, vous êtes au centre de l'attention. Profitez-en pour faire avancer vos projets avec confiance.
0: Les vierges, l'organisation sera votre meilleur allié. Prenez le temps de planifier avant d'agir.
1: Balance, l'harmonie revient dans vos relations. Une atmosphère plus légère favorise les échanges.
0: Les scorpions, votre détermination est remarquable. Gardez le cap, même face à quelques petits imprévus.
1: Sagittaire, une envie de changement ou d'évasion pourrait se faire sentir. Écoutez ce besoin de nouveauté.
0: Les capricornes, vos efforts commencent à porter leurs fruits. Restez concentrés sur vos objectifs.
1: Verseau, les idées fusent aujourd'hui. Certaines méritent d'être notées pour plus tard.
0: Les poissons, votre sensibilité vous rapproche des autres. Une belle complicité pourrait naître ou se renforcer. C'était l'horoscope de ce vendredi 26 juin. Coldplay, In My Place sur Neptune FM.

0: C'était Coldplay sur Neptune FM, In My Place. À 10h30, les informations locales de ce jour. Côté musique, le groupe vendéen de Noirmoutier, Mystic Altesse, avec le titre Persévère, juste après la pause.
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0: Sur Neptune FM, c'était Tragédie, 10h30, tout juste. Les informations locales de ce jour, on commence avec le programme du cinéma Élet. Dès 18h ce soir, c'est L'Abandon et à 21h, Disclosure Day en version originale sous-titrée. Élet, on poursuit avec quoi ces informations locales ?
1: Alors, du samedi 27 juin au 31 octobre, se déroulera une nouvelle exposition au pôle culturel du Petit Chiron intitulée Entre volontariat et engagement, histoire d'une caserne insulaire à l'épreuve du feu. Donc vous pourrez venir découvrir l'histoire de la caserne des sapeurs-pompiers de l'Île-Dieu, de sa création à nos jours.
0: On aura le temps d'en reparler sur cette antenne. Un lieu, une rencontre, ce qui nous lie, une recherche pour illustrer une multitude de façons de vivre en lien à l'Île-Dieu. C'est avec Elsa Cariou et Marjorie Madeo, proposée par l'association Une île des auteurs. Cette rencontre aura lieu demain, samedi 27 juin, de 18h30 à 19h30, à l'auditorium du pôle culturel du Petit Chiron.
1: Les 27 et 28 juin 2026, il y aura un relais de 24 heures pêche en surfcasting. Donc c'est à la plage des Auverts. Vous pouvez venir par équipe de 3 à 5 personnes, ça coûte 20€ par personne. C'est au profit de la lutte contre le cancer et les maladies digestives. Il y aura sur place bar et restauration, et ainsi qu'une grande tombola avec un tirage le 15 juillet. Et les renseignements et inscriptions se feront au magasin de pêche Lembrun.
0: Vous retrouvez toutes ces informations et en interview le président de l'association sur votre site internet neptunefm.com. Cinquième exposition vente philatélique, ce sera ce dimanche 28 juin de 10h à 17h, salle municipale de Saint-Sauveur, ancien presbytère face à l'église derrière la bibliothèque. Vente timbre poste, entrée libre et gratuite. Plus d'informations sur cette cinquième exposition, c'est yeux-philatélie.net.
1: Venez voir les baleinières en fête le dimanche 28 juin 2026 au port de la Meule à partir de 11h. Vous pourrez assister à des courses de vitesse avec les rameurs du club de l'Île-Dieu et des rameurs des clubs du continent. Venez donc nombreux encourager les rameurs. Là-bas, il y aura bar et restauration ouvert à tous.
0: Et c'est où ? C'est au port de la Meule.
1: Oui, je l'ai dit.
0: On poursuit avec le club des randonneurs Élet qui vous donne rendez-vous le lundi 29 juin. Rendez-vous à 9h sur le quai devant le café maritime pour marcher avec le club des randonneurs Élet.
1: L'association des pensionnés de la marine marchande et des pêches organise sa réunion annuelle de la section de l'Île-Dieu qui se tiendra le mardi 30 juin 2026 de 14h30 à 16h30 à la salle Héron à la Citadelle sous la présidence de M. Pacoride Bernard. Madame Christine Duriez du service social maritime sera présente. Les pensionnés non adhérents à l'association mais assurés et Nîmes seront les bienvenus. La réunion sera suivie d'un goûter. Nous comptons sur votre présence.
0: À la médiathèque de l'Île-Dieu part en livre le mardi 30 juin de 18h30 à 19h15. Micro-conférence incendie sur toile. Représentation d'incendie en peinture le mercredi 1er juillet à partir de 10h30, histoire d'héros et d'héroïnes, lecture d'histoire adaptée pour les enfants à partir de 3 ans, de 11h à 11h30, visite guidée de l'exposition entre volontariat, entre engagement, histoire d'une caserne insulaire à l'épreuve du feu. 16h, 18h, création de masques de super-héros. Le retour de la visite guidée de l'exposition, c'est à 16h30. Et la retour d'histoire et d'héroïne, c'est à 17h30, le mercredi 1er juillet, dans le cadre de Partir en livre à la médiathèque de l'Île-Dieu.
1: Le jeudi 2 juillet 2026, la mairie de l'Île-Dieu organise une réunion publique pour résumer les 100 premiers jours de mandat de la nouvelle municipalité. Qui parlera de ses engagements, de ses actions et de ses perspectives. Ce sera à 20h au chapiteau.
0: Visite du patrimoine sur l'Île-Dieu, des visites guidées, Saint-Sauveur au fil des rues, de Port-Breton à Port-Joinville, l'actualité archéologique, les mystères de la citadelle, initiation à la pêche à pied en famille, des animations, également un escape game à la citadelle, cherche et trouve à la citadelle, dans la peau d'un archéologue, atelier, ce sera en juillet et en août, on aura le temps d'en reparler sur cette antenne, chasse au trésor à Kerchalon, à l'attaque, partez à l'assaut du château, enquête au vieux château et les monuments à visiter également sur l'île-dieu. Le vieux château, lui, ici, est ouvert. Et le grand phare, renseignements et billetterie à l'office de tourisme de l'île-dieu.
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0: Le motoclub Les Peaux Bleues revient avec le Elkersh à Kerchalon. Ce sera la 11e édition et ça se passera le samedi 27 juin à partir de 19h. L'entrée est libre et gratuite. Au programme des concerts de rock avec les Potes of You, c'est de la chanson française. Nessie Rock Anthologie, c'est du rock. Les Vilains Clowns, c'est du punk. Et les Strolades, c'est du ska rock de Vendée sur place. Bar et grillade, la route sera barrée pour l'occasion le samedi 27 juin pour ce Elkersh à Kerchalon. Merci Electre pour ce coup de main des informations locales de ce jour.
1: Merci.
0: En parlant de Strolades, avant de les retrouver au Elkersh à Kerchalon demain samedi 27 juin, on les écoute, on ne sait pas danser sur Neptune FM.

0: C'était Marc Lavoine sur Neptune FM avec Dis-moi que l'amour. Après la pause, on écoutera La Maison Tellier d'Amoclès et on se retrouve à 10h53 pour les anniversaires de ce vendredi 26 juin.
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0: C'était Second Chance de Lucas Graham sur Neptune FM.
1: Voici les anniversaires de ce 26 juin. On commence en 1955 avec Mick Jones, musicien britannique, guitariste et chanteur du groupe The Clash. En 1956, Chris Isaak, chanteur américain. En 1963, Dutchka, chanteuse française, qui a fait Mickey Donald et moi.

1966, Danny Boone, acteur, réalisateur et producteur du film Bienvenue chez les Ch'tis. En 1972, Garou, chanteur canadien. Et en 1993, Ariana Grande, chanteuse américaine. On écoute The Weeknd et Ariana Grande, Save Your Tears.

0: C'était The Clash, Rock the Casbah sur Neptune FM.
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3: Exactement, l'émission Bonjour de ce vendredi 26 juin. On espère que vous êtes en pleine forme, que vous avez bien dormi malgré la chaleur. On est ensemble jusqu'à 11h30 avec Inès et Electre. Electre, les saints du jour.
0: Aujourd'hui, c'est la Saint-Anthelme, la Saint-Thelma, la Saint-Maxence et la Saint-Virgile. Et demain, c'est la Saint-Fernand, la Saint-Fernande, Saint-Cyril, Cyrielle et la Saint-Jeanne.
3: Aujourd'hui également, journée internationale pour le soutien aux victimes de la torture et journée internationale contre l'abus et le trafic de drogue, le soleil Electre.
0: Aujourd'hui, le soleil se couchera à 22h04 et se lèvera à 6h16. On ne gagne aucune minute de soleil aujourd'hui.
3: Les horaires de marée, la pleine mer cet après-midi, 15h20 avec un coefficient de marée de 51 ou bien 3h46 cette nuit avec un coefficient de 54. La basse mer ce soir à 21h29 ou bien demain matin pour les baigneurs à 9h52 pour la deuxième fois de cette matinée. C'est la météo du sémaphore de Saint-Sauveur. Bonjour.
4: Bonjour à tous, ici le sémaphore de Saint-Sauveur pour la météo locale du vendredi 26 juin 2026. Actuellement au sémaphore, la météo est un vent du 290 pour 7 nœuds. Une mer belle, une nébulosité à 5 huitièmes et une visibilité d'environ 12 km à la plus basse. Les prévisions pour la journée sont pas d'avis de grands frais en cours ni prévus. Un vent ouest à nord-ouest 2 à 4 revenant localement sud-ouest. Sur côte sud Finistère l'après-midi et fraîchissant temporairement 4 à 5 sur côte vendéenne. Une mer peu agitée, une houle ouest à sud-ouest 0,5 à 1 mètre, un temps ensoleillé, quelques nuages bas en début de matinée sont à prévoir avec une bonne visibilité. La tendance pour la journée du samedi 27 juin. Un vent secteur nord mollissant 1 à 3 et revenant ouest à nord-ouest 3 à 4 l'après-midi. Quelques rafales sous orage, une mer peu agitée, une houle ouest à sud-ouest 0,5 à 1 mètre, un temps sous averse parfois orageuse, ensoleillé l'après-midi, avec une bonne visibilité localement moyenne à mauvaise sous averse. Du sémaphore de Saint-Sauveur, fin de la diffusion de la météo locale. Je vous souhaite à tous et à toutes un bon week-end et à lundi.
0: C'était la météo marine sur Neptune FM. Côté musique, on va écouter Marguerite avec Belle Vie et tout de suite les Red Hot Chili Peppers avec Can't Stop.

0: C'était les Beatles avec Revolution.
1: Les horaires de bateau de la compagnie Yeux Continent dans le sens Fromentine vers l'Île-Dieu ce soir, 18h30 ou bien 19h30. Demain, premier bateau dès 4h45 par l'insula Oya 3, ou bien 8h. Et de l'Île-Dieu vers Fromentine cet après-midi à 15h par l'insula Oya 3, 17h, 18h. Demain, premier bateau dès 6h45. La compagnie Vendéenne dans le sens Fromentine vers l'Île-Dieu, 14h15, 17h45, 20h15. Demain, premier bateau dès 8h45 et de l'Île-Dieu vers Fromentine à 13h, 16h15, 19h, demain, premier bateau, dès 7h30, des traversées également par la compagnie Vendéenne, dans le sens Saint-Gilles-Croix-de-Vie vers l'Île-Dieu, ce sera dès demain matin, 9h15, et de l'Île-Dieu vers Saint-Gilles-Croix-de-Vie, aujourd'hui à 17h15, demain à 17h15, les promotions, suggestions de la poissonnerie Enquin Tarot à Port-Joinville et à Super-U, des langoustines vivantes, des Vénus, des tranches de thon blanc, ou bien des lieux jaunes de ligne pêchés localement de l'Île-Dieu.
0: On se retrouve.
1: Vas-y.
0: On se retrouve après la pause avec Caravane de Raphaël et on écoutera les événements d'aujourd'hui.
1: Ce qu'on appelle la mag... Non, fais pas n'importe quoi. J'arrive, Inès. Mais bon.
2: Bonjour.
1: Ah, mais non, arrête de s'appuyer sur du n'importe quoi. Relance le truc tranquillement. Tout va bien. On est ensemble et en direct, vous l'avez compris. C'est l'émission Bonjour de ce vendredi 26 juin. Inès est électe pour vous accompagner.
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C'était Caravane de Raphaël sur Neptune FM. Voici les événements de ce 26 juin. On commence avec l'année 1925, c'est la sortie de la comédie dramatique américaine La Ruée vers l'or avec Charlie Chaplin. En 1960, c'est l'indépendance de Madagascar vis-à-vis de la France. En 1997, la publication de Harry Potter à l'école des sorciers, le premier tome de la série Harry Potter de J.K. Rowling. En 2015, les États-Unis adoptent le mariage entre personnes de même sexe sur tout leur territoire fédéral. Olivia Rodrigo sur Neptune FM, en extrait Vampire. 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

0: Vampire de Olivia Rodrigo sur Neptune FM.
1: C'était pour finir cette émission Bonjour de ce vendredi 26 juin. À suivre à 11h42, l'agenda des sorties à faire sur l'île Dieu en compagnie de Philippe. À 12h, les infos nationales et internationales, c'est avec RFI. On se retrouve à 12h15 pour Je vous dis pas, on vous parlera de la loi Lemeur. N'oubliez pas non plus cet après-midi à 14h, destination cadeau en compagnie de Louis de 14h à 15h. Et la rubrique sportive, c'est en compagnie de Didier à 17h15. Dès à présent en podcast sur votre site internet www.neptunefm.com. Dès demain matin, à partir de 9h30, c'est l'émission Phil Jazz en compagnie de Philz. Et juste après, Windagali avec Pascal, c'est de la chanson du monde maritime. Ces deux rendez-vous sont à retrouver également en podcast sur votre site internet, le www.neptunefm.com. Dès lundi matin, 10h, nouveau rendez-vous de l'émission Bonjour. Ce sera en compagnie de Yves. Inès, merci beaucoup.
2: Merci.
1: À la réalisation de cette émission et Electre, merci beaucoup.
0: Merci à vous.
1: Ça s'est bien passé ce stage?
0: Oui, c'était super.
1: On n'a pas été trop méchants?
0: Non, pas du tout.
1: On se dit au revoir et on vous souhaite un bon week-end. Les vilains clowns, j'ai perdu l'Eurovision. Les vilains clowns à découvrir durant le El Kersh à Kerchalon. C'est ce samedi sur l'île Dieu et juste après les vilains clowns. Alex, il y a quoi au programme?
0: Ce sera When I Wake Up de The Pretty Reckless.
1: Bye bye, bon week-end. Salut les filles.
0: Au revoir.

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1: La semaine se termine en ce vendredi 26 juin. Quelques sorties à faire sur l'île-Dieu pour terminer la semaine avec une visite du patrimoine. Aujourd'hui, c'est les mystères de la citadelle. Au départ du bois de Pierre-Levée, vous allez pouvoir remonter le temps pour découvrir l'histoire et l'évolution du fort de la Pierre-Levée. Depuis ses douves et du haut du bastion, vous allez plonger dans l'histoire assez surprenante de cette forteresse qui a servi de caserne, de prison d'État, de colonie de vacances aussi. C'est à 14h30 aujourd'hui, réservation à l'office de tourisme pour cette visite et pour toutes les autres. Ça dure environ 2 heures. En ce vendredi, du cinéma également, avec 2 films à retrouver au Ciné-Ilet. À 18h, tout d'abord, ce sera L'Abandon, un drame français qui s'inspire du livre Les Derniers Jours de Samuel Paty, de Stéphane Simon. Un livre qui retrace les derniers jours donc, de ce professeur d'histoire géo assassiné le 16 octobre 2020 par un djihadiste tchétchène pour avoir montré des caricatures de Mahomet pendant un cours sur la liberté d'expression. C'est donc Antoine Reinhardt qu'on avait vu dans 120 battements par minute ou dans Anatomie d'une chute qui reprend le rôle donc, de Samuel Paty. C'est à découvrir ce soir à 18h. À 21h ce soir, ce sera Disclosure Day en version originale, le dernier film de science-fiction de Steven Spielberg sur un scénario de David Koepp qui a beaucoup travaillé avec Spielberg, notamment sur Jurassic Park, Indiana Jones, Mission Impossible aussi, et la musique de John Williams qui accompagne aussi Spielberg depuis des années et des années. Donc c'est un trio voilà, où vous allez pouvoir avoir un bon film. C'est en quelque sorte la suite de Rencontre du Troisième Type et de E.T. de Spielberg, puisqu'il revient un peu avec un de ses sujets de prédilection, de ses sujets préférés, les extraterrestres. Dans ce film, c'est le moment de révéler au monde qu'ils existent et qu'ils sont déjà là. On suit donc un lanceur d'alerte qui a la preuve de tout ça, qui veut tout divulguer au monde entier. Mais bien sûr, vous en doutez, il va être poursuivi par le gouvernement pour essayer de le faire taire, puisqu'on veut cacher l'existence de ces extraterrestres. C'est à découvrir ce soir à 20h en version originale, si vous préférez le voir en VF. Eh bien, ce sera dimanche. Pour demain, samedi, n'oubliez pas que l'association Sarbacane organise ses 24 heures de pêche contre le cancer et les maladies digestives. Ça commence donc demain à midi et ça finit à midi dimanche. Voilà, ça dure 24 heures. Venez donc les encourager, jouer à la tombola, profiter d'un bar et de la restauration pour soutenir l'association et puis pour aider également l'hôpital local et la Ligue contre le cancer, puisque tous les bénéfices seront reversés à ces structures-là. C'est sur la plage des Auvers, donc demain à partir de midi pour ces 24 heures de pêche. Et puis demain, c'est le Elkerch aussi. Ils sont de retour pour une 11e édition demain soir à Kerchalon, organisée par le Motoclub Les Peaux Bleues à partir de 19h, avec Strolade, Nessie Rock, Anthologie, Les Vilains Clowns et les Potofieux. Sur place, il y aura un bar, des grillades. Venez nombreux donc pour la 11e édition déjà du Elkerch demain, donc du côté de Kerchalon. Voilà toutes vos sorties à faire sur l'île-Dieu.
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0: 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Il est midi. 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
2: Il est midi à Paris, 6h à Caracas.
0: Sophie Pouzrat.
2: Au sommaire de cette édition, le bilan provisoire monte à 235 victimes dans le double séisme qui a frappé le nord du Venezuela, dans sa capitale. Notre correspondante sur place nous raconte l'organisation des habitants pour tenter de continuer à vivre. C'est un attentat qui avait marqué l'Allemagne. L'auteur de l'attaque du marché de Noël de Magdebourg, qui avait fait 6 morts et plus de 300 blessés, condamnés à la perpétuité. À la une également, la Russie resserre encore son emprise sur les voies dissidentes en interne au début du mois de juin. Le ministère russe de la Justice a placé l'ONG OVD Info sur la liste des organisations extrémistes sans justification. Et puis la France subit toujours la vague de chaleur qui dure depuis plusieurs jours. Parmi les plus touchés, les détenus dans les prisons où la température peut grimper jusqu'à 40 degrés dans les cellules. Des immeubles effondrés, des rues jonchées de verre et de débris et des habitants qui cherchent leurs proches ou leurs voisins dans les décombres. C'est la triste scène qui se déroule au Venezuela après le double séisme extrêmement puissant qui a secoué le nord du pays, dont la capitale. Le bilan provisoire des victimes s'alourdit encore à 235 morts et les habitants s'organisent comme ils peuvent pour tenter de continuer à vivre, comme le raconte notre correspondante à Caracas, Alice Campagnol.
3: L'ambiance est très lourde à Caracas, hein, la capitale panse ses plaies, tandis que les débris jonchent toujours ces rues. Les habitants regardent avec méfiance désormais les murs de leurs immeubles et de leurs maisons. Alors après la stupeur et le chaos, la ville s'organise et des points de collecte sont apparus dans plusieurs quartiers. Médicaments, nourriture, argent liquide même, les caraqueños viennent y déposer ce qu'ils peuvent. Du côté de la Guaira, notamment, sur la côte, à quelques dizaines de kilomètres d'ici, ils sont nombreux à avoir tout perdu dans l'effondrement de leur immeuble. Le pays n'était pas préparé à une telle catastrophe et tous attendent désormais l'aide internationale qui commence peu à peu à arriver.
2: À la correspondance d'Alice Campagnol à Caracas, où un premier détachement militaire américain est arrivé avec un général des marines à sa tête pour coordonner l'aide des États-Unis aux victimes sur place. Les États-Unis qui préviennent que l'accord avec l'Iran ne doit pas se faire à n'importe quel prix. Washington s'inquiète du risque, je cite, d'un chaos total si Téhéran rend payant le passage dans le détroit d'Ormuz. Cet accord qui a conduit à une trêve au Liban est considéré comme une déclaration de défaite d'Israël et des États-Unis par le chef du Hezbollah. Libanais. Il appelle par ailleurs ce vendredi à un retrait inconditionnel des forces israéliennes du Liban. De son côté, l'AIEA, l'Agence internationale de l'énergie atomique, estime qu'un système de vérification très poussé est nécessaire en Iran pour s'assurer que le régime ne développe pas d'armes nucléaires. C'est, on le rappelle, un dossier épineux des négociations entre Téhéran et Washington. L'auteur de l'attaque à la voiture Bélier contre le marché de Noël de Magdebourg est condamné à la prison à perpétuité, décision rendue ce vendredi par le tribunal. L'attentat, survenu dans l'est de l'Allemagne en décembre 2024, avait fait 6 morts et plus de 300 blessés. Il avait frappé le pays et en rappelait un autre en 2016, durant les fêtes à Berlin. On retrouve notre correspondant, Pascal Thibault. Pascal, en pleine campagne électorale, cet acte d'un médecin saoudien vivant en Allemagne depuis 2006, avait suscité de nombreux débats politiques.
4: Oui, effectivement, on était à 2 mois des législatives de février 2025, alors que l'immigration jouait déjà un rôle important dans la campagne, avec d'autres attaques, d'autres agressions qui étaient notamment souvent mises en avant par l'extrême droite. Cette attaque qui rappelait celle de 2016 contre un autre marché de Noël à Berlin, cette fois, avait frappé l'Allemagne. Évidemment, vous évoquez le bilan très lourd, 6 morts et plus de 300 blessés, c'était énorme, après que l'accusé, un psychiatre saoudien qui vit en Allemagne depuis 2006, donc, ait foncé dans la foule avec une voiture dans la capitale de la région de Saxe-Anhalt. Ce qui était frappant durant ce procès, c'est que l'accusé n'a exprimé aucun regret devant les victimes de l'attentat ou bien leurs proches. Traumatisé à vie, il s'est plaint du matelas trop dur dans sa cellule ou de la violence des policiers. Il a présenté souvent des thèses complotistes. Et donc, le diagnostic des psychiatres sur une personnalité narcissique, visiblement incapable de la moindre empathie, a été confirmé. La condamnation, effectivement, donc ce matin, a été à la perpétuité avec une faute grave, ce qui signifie qu'il sera difficile d'obtenir une libération anticipée. J'évoquais les débats politiques. Ce Saoudien reprochait aux autorités allemandes de ne pas suffisamment protéger ses compatriotes qui fuyaient leur pays. Il reprochait aussi à l'Allemagne d'être trop généreuse à l'égard de réfugiés musulmans. Il avait des thèses islamophobes et puis il avait également affiché dans le passé des sympathies pour le parti d'extrême droite AFD.
2: Pascal Thibault depuis Berlin pour RFI. 60 drones ukrainiens abattus cette nuit par la Russie, l'une des attaques les plus importantes menées par Kiev sur le territoire russe depuis le début de la guerre. À l'image des frappes ukrainiennes qui s'intensifient, notamment sur la Crimée annexée depuis 2014, les bombardements s'intensifient depuis quelques jours sur les installations pétrolières et les infrastructures logistiques. Notamment, Kiev affirme vouloir isoler la péninsule de la Russie. La Russie qui resserre encore son emprise, je vous le disais en titre, sur les voies dissidentes en interne. Au début du mois de juin, le ministère russe de la Justice a placé l'ONG Ovidie Info sur la liste des organisations extrémistes sans aucune justification. Et cette ONG a apporté de l'aide juridique notamment et un soutien aux prisonniers politiques et aux dissidents dans le pays. Elle est désormais bannie et tous ceux qui ont eu un contact avec cette ONG sont menacés. Julien Chavanne a pu joindre un membre de l'organisation.
1: Bien sûr, ce n'est pas la première fois que l'ONG est ciblée par le pouvoir russe, mais cette attaque est la plus brutale. Dimitri Anisimov est le porte-parole d'OVD Info.
5: C'est le coup le plus dur. La quasi-totalité de notre travail est désormais interdite en Russie.
1: L'organisation a stoppé net toutes ses opérations en Russie, ses liens avec les avocats des prisonniers politiques, toute l'aide juridique à leurs familles. En réalité, tous ceux qui ont eu affaire à l'ONG de près ou de loin sont aujourd'hui menacés.
5: En Russie, les gens ne peuvent plus nous soutenir. Ils ne peuvent pas nous appeler pour nous témoigner leur soutien. Ils ne peuvent pas diffuser publiquement nos documents, ni même afficher publiquement notre logo.
1: Le risque, ce sont des poursuites pénales devant la justice. Mais pour Dimitri Anisimov, cette nouvelle attaque est le signe d'un pouvoir à bout de souffle et qui craint sa propre population.
5: Cela nous montre que les autorités russes ne se sentent pas en position de stabilité. Des élections législatives doivent se tenir cet automne et les autorités russes sont contraintes de proférer des menaces pour amener les gens à réfléchir aux risques plutôt qu'à passer à l'action.
1: Réfugiés à l'étranger, Dimitri Anisimov et l'équipe d'OVD Info promettent de continuer avec d'autres moyens leur combat contre la répression politique en Russie.
2: Les précisions de Julien Chavanne. L'Europe souffre toujours de la canicule qui frappe le continent depuis le début de la semaine. Près de 150 millions de personnes devraient connaître des températures à au moins 35 degrés ce vendredi, dont plus de 30 millions en France. Alors face à la situation, plusieurs événements sont annulés à Paris, comme la marche des fiertés LGBT et le festival de musique Solidays. Sur la demande du préfet de police, les organisateurs des deux événements ont annoncé l'annulation de leur tenue. Les prisons ne sont pas non plus épargnées par la canicule, avec plus de 40 degrés dans une cellule de 9 mètres carrés, sans volets ni rideaux. Et avec les toilettes à l'intérieur, les détenus sont les premières victimes. Malgré le plan canicule du ministère de la Justice, des problèmes structurels demeurent dans les prisons françaises. Laurence Théo.
6: La surpopulation carcérale est une souffrance quotidienne pour les détenus. Avec les fortes chaleurs, la situation est insoutenable pour eux, en témoigne Odile Macky. Elle est responsable du pôle enquête de l'Observatoire international des prisons.
7: On a énormément d'appels en ce moment de personnes qui craignent pour leur vie, enfin, qui disent « Madame, je vais mourir » parce que on connaît la situation des prisons françaises et la surpopulation. Donc le cas le plus fréquent, c'est 3 personnes dans 9 mètres carrés. Donc déjà ça, je pense que ça permet de bien décrire la chose. En plus de ça, il y a des lits superposés. Donc ça veut dire la personne qui est au-dessus, c'est absolument intenable.
6: Cellules surchauffées, bâtiments mal ventilés. cours de promenade minérale sans un arbre, douche limitée et souvent défectueuse.
7: Il y a des réglages sur les douches, on ne peut pas régler soi-même à la main la douche, la douche est brûlante.
6: L'administration pénitentiaire a déclenché un plan canicule, mais il est difficile à mettre en œuvre, selon Odile Maki, qui donne un exemple.
7: Il est prévu de donner un accès plus fréquent à la douche que les trois fois par semaine réglementaires. Il faudrait plus de personnel pour pouvoir conduire les personnes à la douche, donc c'est inapplicable.
6: Le taux d'occupation dans les prisons françaises atteint désormais 140%.
2: Laurence Théo. Et on rappelle qu'en France, 90 000 personnes sont aujourd'hui détenues dans les établissements pénitentiaires. RFI, midi et presque 10 minutes à Paris, 10h10 en temps universel. 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
10: Depuis plusieurs années, la question du logement est au cœur des préoccupations sur l'Île-Dieu, entre difficultés à se loger à l'année, hausse des prix de l'immobilier et multiplication des résidences secondaires. La commune cherche de nouveaux outils pour préserver sa population permanente. Parmi eux, donc, la loi Lemeur qui organise la mise en place d'une servitude de résidence principale. Un dispositif encore méconnu, hein, qui n'est pas très vieux, et qui pourrait avoir des conséquences importantes pour les futurs projets immobiliers sur l'île. Bonjour Patrice Bernard.
11: Bonjour à vous.
10: Vous êtes le maire de l'Île-Dieu. Louis Dupont, bonjour.
12: Bonjour, conseiller délégué à l'aménagement du territoire.
10: Voilà, c'est ce que je voulais dire, très bien. Ensemble, on va essayer de comprendre concrètement ce que prévoit cette loi, pourquoi la commune souhaite s'en saisir, est-ce que ça changera ou non pour les habitants. Mais avant de parler plus en détail de cette loi, il y a déjà des dispositifs qui ont été mis en place sous la précédente mandature pour encadrer notamment les meublés de tourisme et qui sont effectifs depuis le 1er janvier de cette année. C'est le numéro d'enregistrement obligatoire et l'autorisation de changement d'usage. Alors, est-ce que ces réglementations vont être remises en cause?
13: Disons que concernant cette servitude de loi Lemeur et Blanise, hein, on a deux volets. On a le volet meublé de tourisme et on a le volet effectivement de foncier non bâti. Et concernant les meublés de touristes, il est évident que les choses vont se faire dans le temps. Je dis bien dans le temps parce que on avait énormément de résidences qui étaient louées en saison. Et l'objectif, effectivement, c'était de se dire, eh ben, écoutez, par le biais de cette loi, c'est comment on peut faire en sorte qu'on puisse reprendre et réavoir davantage de logements à l'année. Nous avions 320 logements à l'année. Pour rebasculer à 210. Donc on a perdu 110 logements, en gros, ces 10 dernières années, en gros. Et donc l'objectif, c'est de faire en sorte que celles et ceux qui veulent louer en saison, ils soient conformes à la loi. C'est pas nous qui inventons la loi, donc à la loi et à un DPE bien spécifique, hein, qui soit entre A et E si vous faites du locatif en saison, et entre A et F si vous faites une location à l'année. Depuis que ça a été mis en place, voilà, c'est tout récent, tu viens de le dire, en faisant une application depuis le 1er janvier.
10: Ça fait 6 mois, oui.
13: Ça fait 6 mois, il y a une trentaine de logements qui ont rebasculé de résidence secondaire, enfin, de résidence plus précisément de meublé de touriste, en résidence à l'année, donc c'est déjà un bon départ. Beaucoup d'entre eux aimeraient bien faire de la location à l'année, mais même en saison, pour régulariser la situation, mais les DPE apportent beaucoup de contraintes, et notamment pour trouver aussi des entreprises qui puissent répondre dans les temps.
10: Pour faire les travaux.
13: Pour faire les travaux nécessaires.
10: Il y a une aide financière qui est accordée, justement, si on veut passer son logement de tourisme en résidence principale. C'est toujours le cas ?
13: Oui, bien sûr. Ouais. Vous avez des aides qui sont entre 3 et 8 000 euros en moyenne, en fonction, effectivement, de tout ce qu'on veut mettre en place sur la future location à l'année, parce que c'est aussi en fonction de la surface. Après, il y a des critères, comme on ne doit pas louer plus de 13 euros du mètre carré pour rentrer dans les critères d'obtention d'une prime à la remise à location à l'année. Donc c'est des critères qui font qu'à un moment donné, que si les gens veulent louer plus cher, la collectivité n'apporte pas son concours.
10: Donc la population a bien suivi ces nouvelles mesures
13: Disons que c'est pas parfait. Voilà, donc il faudra encore attendre un peu de temps pour voir les effets. On faut se donner encore une année pour voir effectivement les effets indispensables. L'objectif, c'était pas pour ennuyer tous les habitants, les administrés. L'objectif, c'est de se retrouver et de retrouver un nombre de logements à l'année. Et puis, effectivement,
10: qui remonte un petit peu, quoi.
13: Qui remonte un petit peu, et puis consolider les choses. Il y a beaucoup de gens qui ont été parfois déçus dans le cadre d'une location à l'année par rapport à certaines dégradations. Ça arrive aussi pour des non-paiements, quoi que ce soit. Et donc, c'est forcément plus souple de louer en saison estivale.
10: Oui, forcément.
13: Et puis, les coûts sont différents. Donc, en tout cas, nous, on continue dans ce dispositif, mais on est ouvert, si on doit varier certaines modalités, on le fera.
10: Vous attendiez à plus de logements transformés en logements à l'année, du coup, ou pas ?
13: Ouais, disons qu'il y avait une estimation de locatifs saisonniers qui était une estimation à peu près de 700, hein, ou un peu plus de 700. Et là, on arrive dans les meublés, dans les gens qui ont régularisé la situation, on est proche de 500, donc 500 meublés de touristes, en gros. Et puis, concernant la question, là, pour le moment, c'est une trentaine, c'est toujours très très bien. 30 logements qui rebasculent en location l'année, c'est vite que la collectivité construise 30 logements, même si parallèlement, la collectivité va lancer des programmes d'accession à la propriété et construire aussi du logement locatif. Les choses ne se feront pas en une année, il faudra attendre 2-3 ans avant que les immeubles soient prêts à la location à l'année.
10: On a parlé donc des meublés de tourisme, maintenant on va parler de l'habitat permanent. La loi Lemeur est arrivée en 2024 et donc à deux volets, comme vous l'avez dit, hein, sur les meublés de tourisme et puis sur l'habitat à l'année. Et ça permet notamment l'instauration d'une servitude de résidence principale. Alors concrètement, qu'est-ce que c'est que cette loi de servitude de résidence principale et pourquoi elle intéresse particulièrement l'Île-d'Yeu aujourd'hui, puisqu'elle était au cœur vraiment des élections municipales aussi.
13: Cette servitude, effectivement, le second volet, qui concerne uniquement le foncier non bâti. Donc je dis bien qu'on dit les terrains nus qui sont dépourvus de toute construction. Celles et ceux qui ont déjà une maison sur un terrain, demain, ils veulent la revendre pour une résidence secondaire. Si c'est antérieur à la servitude de loi, il n'y a pas de souci.
10: Ils ne seront pas concernés.
13: Ils ne sont pas concernés.
10: D'accord. Même pour eux, si c'est une rénovation ou
13: Non, okay. Simplement, s'ils ont une maison déjà de 150 mètres carrés, ils veulent refaire une maison de 150 mètres carrés dans le fond du jardin, faut que ça soit d'une location à l'année. Si c'est pour faire une résidence secondaire, c'est pas possible. Ça sera pas possible.
10: C'est uniquement les nouvelles constructions.
13: C'est une nouvelle, toutes les nouvelles constructions ça devrait rentrer en application, logiquement, si tout va bien, à l'automne.
10: À l'automne 2026.
13: À l'automne 2026.
10: À la rentrée, quoi.
13: Si tout va bien. Parce que là, on est dans une procédure où d'abord, on a pris un arrêté. Suite à cet arrêté, on a passé une délibération au conseil municipal. Là, les parties ont contrôlé l'illégalité pour effectivement toutes les procédures. Derrière, on doit consulter les personnes publiques associées, mettre à disposition un registre pour les administrés pour qu'ils puissent émettre un avis. Donc, ce qu'on appelle une enquête publique. Et suite à cette enquête publique, on a un rapport. Ce rapport, on le transmet en préfecture. Et après son retour, on validera le dispositif.
10: Donc pour pouvoir intégrer cette loi, on l'a compris, il faut modifier le PLU. Le conseil municipal a voté le 8 juin dernier, adopté ce dispositif de servitude de résidence principale, qui sera mis donc, on l'a compris, à l'automne. Louis Dupont, cette loi Lemeur sera donc intégrée sur toute l'île ou seulement quelques endroits ?
12: Sur toute l'île. Et je voulais aussi redire par rapport à ce qui s'est passé au conseil municipal, sur 27 élus, il y a eu 26 pour et un blanc. Alors donc, ça a été à l'unanimité où ça a été voté.
13: En fait, parallèlement, cette servitude, ce qu'on appelle servitude Lemeur, servitude de foncier non bâti, où on oriente les futures constructions que sur de la résidence à l'année, donc c'est pour préserver les jeunes de Lille, pour qu'il leur reste encore des terrains à l'avenir. Ça, voilà, derrière, les élus n'ont pas hésité, on a eu la projection des restes à construire. C'est l'articulation de la loi ZAN, où on est passé, je veux donner des chiffres, hein, on est passé de 1968, on est passé en gros à 2400 maisons, arrivé en 2026 à 6800 maisons. Pour, vous regardez, en 68, on était à 4400 habitants, et en 2026, on est à 4880. En gros, on a gagné 400 habitants, mais on a pris 4000 maisons. Donc, cherchez l'erreur.
10: Oui.
13: Donc, dans ces dispositions, et au regard de l'Oisane, entre 2011 et 2021, ils prennent les constructions sur cette décennale, et entre 2021 et 2031, on doit construire la moitié moins que la première décennale. Sauf que nous, comme on a trop construit, on n'est pénalisé pas à 50%, on n'est pas pénalisé à proche de 55%. Donc les 15-20 hectares qui vont nous rester à une échelle de 5-6 ans, on veut les orienter pour les jeunes de Lille. On est en train de construire l'avenir, même si on va réviser le PLU à l'échelle de 2027, justement pour essayer de consolider tout le document d'urbanisme, parce qu'il y a besoin de le réviser. Et même si on veut réviser le PLU et qu'il faudra au moins 4 ans pour réviser, donc il ne sera pas révisé avant 2030 ou 2031, il est important de prendre ces habitudes de résidence principale pour que garder les terrains pour les jeunes îlets. Je le dis bien, pour les garder pour les jeunes îlets. Et les terrains constructibles, il y en a de moins en moins. On est passé entre 2020 et 2026 entre 60 et 66% de résidence secondaire. Aujourd'hui, il faut le dire, il faut aussi l'entendre, 8 terrains sur 10 qui sont vendus à titre de résidence secondaire. Voilà. Et depuis qu'on a lancé cette servitude, on a plus de 35% de dépôts de permis. Et la majorité d'entre eux, à 80%, c'est de la résidence secondaire.
10: Voilà, ils essayent de construire avant que cette loi passe, justement.
13: Ils essaient de déposer des permis. Nous, après, la loi littorale s'applique sur tout le territoire. On a certaines dispositions qui fait qu'on va pouvoir utiliser cette loi pour justement freiner un peu les ardeurs de certaines personnes qui veulent construire une deuxième ou une troisième maison. Enfin, c'est pas toujours le cas, parce qu'il y en a aussi qui ont acheté dans le passé des terrains et puis qui veulent construire un bien. Simplement, ce qu'il faut dire clairement, c'est que si vous êtes propriétaire d'un grand terrain, ou derrière, vous habitez Lidieu, vous avez 3 enfants, c'est un exemple, vous en avez 2 sur le continent et 1 sur l'île. Vous, dans votre donation, vous gardez votre maison, mais vous avez donné un bout de parcelle à vos 3 enfants. Mais il y en a un qui pourra construire sa résidence principale sur l'île. Les 2 qui sont sur le continent, ils sont partis pour des raisons professionnelles ou autres. Et ben, ils pourront quand même construire, mais ils devront construire une location à l'année. Donc le terrain n'est pas perdu. Donc, et le jour qu'ils reviennent sur l'île, ben, ils peuvent reprendre leur bien.
10: Ce qu'on entend par habiter à l'année pour la loi Lemeur, donc c'est soit on construit sa maison et on y habite, soit on construit et on loge quelqu'un à l'année dedans.
13: Ouais. Tout à fait. Ouais. Et ce qu'on appelle à titre de résidence principale, il faut vivre au moins 8 mois sur le territoire. Donc parallèlement à ça, parce que...
10: Donc il va y avoir des contrôles pour s'assurer de tout ça.
13: Il est obligatoire de notre part de faire des contrôles. D'une part, donc on a rencontré les services de l'État, donc les services, la DGFiP, les services fiscaux de l'État, où on va conventionner avec eux pour faire des contrôles, pour que les gens contrôlent bien que c'est une résidence principale, c'est pas une résidence secondaire, donc ce point. On fera des contrôles parce qu'on va avoir un agent assermenté qui fera aussi ces contrôles, et on travaillera parallèlement, effectivement, avec différents syndicats pour la consommation d'eau ou d'électricité, pour qu'on puisse faire des contrôles accrus. C'est important. Pourquoi c'est important? Parce qu'il y a aussi beaucoup qui souhaitent déclarer leur résidence principale alors qu'ils ne sont pas des résidences principales et bénéficient aussi du sésame qu'on appelle toujours la carte insulaire. Et derrière, nous, on a très envie de garder notre carte insulaire et les apparentés insulaires. Donc il faut que ce soit très vigilant. Si on ne l'est pas, autrement, on risque d'avoir des soucis pour l'avenir.
10: Louis Dupont, quelque chose à ajouter pour cette partie sur la loi Lemeur?
12: La loi Lemeur, après, on va travailler beaucoup sur la résidence principale, beaucoup moins de secondaire. On n'aura pas forcément d'inquiétude au niveau des artisans. Aujourd'hui, on a pratiquement plus de 6000 maisons qui sont sur l'île Dieu. On rénovation. Et sur la maison principale, on va avoir beaucoup d'autoconstruction. Et là, nous, notre rôle en tant qu'artisan, on doit essayer de voir au niveau de la maîtrise des prix, aller voir beaucoup plus loin au niveau du transport, au niveau des matériaux, s'unir, je dirais, au niveau des artisans. Bon, là, il y a déjà des associations AIAB qui fonctionnent très bien. Et je pense que demain, on va travailler main dans la main pour justement faire baisser le coût de ces constructions pour que demain, on puisse travailler convenablement avec les entreprises ILEZ. Et comme disait Patrice, des contrôles, je dirais, par rapport à ce qu'on peut avoir aujourd'hui où il y a eu quand même une explosion de construction sur l'île, on aura aussi un rôle à regarder là-dessus.
10: Est-ce que vous n'avez pas peur de la multiplication d'entreprises du continent non déclarées qui pourraient venir
12: C'est justement ces contrôles-là, on devra les mettre, comme pour ce que disait Patrice sur les gens qui ont peut-être triché en disant que je suis principal et que ce ne sera pas forcément du principal. Il y aura des contrôles qui seront mis en place. À l'automne, on aura un agent qui sera assermenté, qu'on va mettre en place. Ça, c'est dans des commissions où on va commencer à travailler à l'automne, justement, pour mettre tout ça en place.
13: Nous avons rencontré donc, les artisans, on a rencontré aussi les agences, que ce soit l'agence aussi, l'office notarial et des architectes, on a rencontré voilà, les banques. L'objectif, c'était d'abord de les informer de notre procédure. On n'a pas le choix, il nous reste peu de terrain à construire, et je le dis et je le répète, c'est pas de gaieté le cœur, on a autre chose, on aurait pu partir sur, dès le début sur une autre orientation, ça il faut penser à l'avenir, et dans 20 ans, on dira, ben voilà, ils ont été courageux, on l'a pas fait comme ça de briquet de broc, j'ai rencontré il y a 15 jours le maire de Bonifacio, qui l'a mis sur sa collectivité, qui m'a expliqué un peu les modalités, et ce qu'il avait rencontré comme difficulté, ça nous sert aussi de rencontrer aussi des maires qui ont œuvré dans ce sens-là. Eux, ils l'ont fait avec 60% de résidences secondaires. Nous, on en a 66%, donc c'est compliqué. Mais comme disait très justement Louis, on a échangé beaucoup avec les transporteurs de matériaux au niveau des bateaux. On a vu aussi les banques. On a rencontré aussi, il faut le dire, toutes les entreprises de maçonnerie. L'objectif, c'est dans l'habitat collectif ou dans nos lotissements, essayons de travailler avec les entreprises locales pour sortir 10 plateformes ou 15 plateformes ou les montages avec des prix d'échelle qui sont intéressants. L'objectif, c'est faire baisser le prix. Aujourd'hui, l'Île-Dieu, on est plus cher que la Baule. On est plus cher qu'à Collioure, on est
10: plus cher que beaucoup de monde.
13: On est plus cher que La Rochelle, donc ça veut dire on est hors Paris hein, bien sûr, mais on a des prix où que les jeunes ne peuvent pas, on dit difficulté pour construire, on est à plus de 6 000 € le mètre carré de constructibilité, c'est plus possible, voilà 6 600 € le mètre carré, donc c'est pas possible. Si vous voulez acheter un bien, le prix médian d'une maison qui se vend, le prix médian est de 500 000 €. Donc c'est important pour cette raison que les jeunes ne pourront pas acheter du foncier bâti. Oui, on veut préserver le foncier non bâti pour qu'ils puissent construire. Et on va vendre plusieurs terrains sur l'ensemble du maillage de l'île, hein, pour simplement pour avoir un prix de référence. Et celles et ceux qui voudront vendre trop cher, on préemptera pour garder ce prix de référence. Pour que les terrains puissent se vendre à une échelle de 170 € à 180 € à peu près le mètre carré. Après, il y a certaines zones où ça peut être différent en fonction de l'aménagement qui a eu lieu. Hein. Entre un terrain qui est en investissement collectif et l'autre qui est en investissement individuel, les prix sont différents, ce qui est tout à fait logique. Mais on sera vigilant pour tout ça. Et l'objectif, c'est protéger les îlets. Et si aujourd'hui, on assume nos responsabilités, on peut regarder tous les uns et les autres, les yeux dans les yeux, celles et ceux qui ont besoin d'avoir plus d'explications, et Louis le disait, Sébastien Gauthier et Louis Dupont pourront recevoir tous les administrés qui le souhaitent, moi aussi mon bureau est toujours ouvert, sur le sujet on fera une réunion publique aussi, on expliquera ça le 2 juillet, parce qu'on a une réunion publique le 2 juillet, et l'important c'est de je le dis et je le répète, l'important c'est de loger notre population.
10: Vous regrettez que ça n'a pas été fait avant, cette maîtrise un peu de l'explosion des résidences secondaires ?
13: On a élaboré un premier PLU de 2002 à 2007. Il a été retoqué en 2008. On est reparti sur un nouveau PLU parce que toute l'île était. Voilà, on revenait sur un post-86 où c'était très permissif. On a révisé, on a refait un autre PLU qui a été opposable, celui-ci, en 2014. Un PLU, il a une espérance de vie de 10 ans en moyenne, 10 à 14 ans. Il était impératif de le réviser en 2020. entre 2020 et 2026, il y a eu beaucoup de constructions, et constructions dans le cadre des habitats diffus, où on a consommé des mètres carrés dans des espaces qui aujourd'hui, voilà, qui vont être, enfin, demain, qui risquent d'être contraints. Donc effectivement, cette absence de révision de PLU en 2020, on le paie maintenant, parce que là, il sera révisé pas avant 2030 ou 2031, si on va assez vite. Et je dirais plutôt 2031. Donc voilà, on fait avec, hein. Et puis on assume nos responsabilités et on fera les choses en parfaite transparence. De toute façon, il y aura plein de réunions dans ce cadre-là.
10: De toute façon, si vous avez des questions, vous l'avez dit, rendez-vous à la mairie directement ou alors à cette réunion publique. C'est le jeudi 2 juillet, donc au chapiteau à 20h. Ce sera sur les 100 premiers jours du mandat. Dans sa globalité ?
13: C'est les 100 premiers jours du mandat. Dans sa globalité, on parlera un peu d'urbanisme.
10: Bah oui, forcément.
13: Hein, mais ça sera intéressant parce que on va projeter la carte d'avant-guerre des constructions de 1930 et après on voit de 1930 à 1960 et on voit de 1960 à 2026, c'est impressionnant. En fait, on a beaucoup construit à partir des années 80-90. C'est là que l'île s'est fortement urbanisée. Donc, on est aussi victime de notre succès. On a une île qui attire beaucoup. Et voilà, mais d'un autre côté, c'est pas pour autant qu'on doit continuer. Même. Et ce qui est important aussi, c'est d'accueillir dignement tous nos résidents. Je dis bien tous nos résidents, parce que si demain on a trop de résidents secondaires, même eux, voilà, l'équilibre, il commence à être très déstabilisé, parce qu'on représente que maintenant on est à un peu plus de 30%. Donc si demain on est 20% ou 15%, c'est pas acceptable parce qu'il n'y aura plus personne pour tenir les commerces. Quoi.
10: Bah c'est ça, il faut que les gens puissent travailler, il faut que les gens qui viennent en vacances puissent trouver des commerces et des choses. Donc tout ça, c'est un équilibre.
13: Tout à fait.
10: Merci Patrice Bernard, maire de Lille-Dieu, je le rappelle. Louis Dupont, quelque chose à rajouter ?
12: Non.
10: Ah bien,
12: Patrice a dit tout dans la globalité.
10: Voilà, bien, merci bien. Et puis je rappelle la réunion publique, donc le 2 juillet au chapiteau à 20h. Merci à vous deux.
12: Merci.
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1: La semaine se termine en ce vendredi 26 juin. Quelques sorties à faire sur l'île-Dieu pour terminer la semaine avec une visite du patrimoine. Aujourd'hui, c'est les mystères de la citadelle. Au départ du bois de Pierre-Levée, vous allez pouvoir remonter le temps pour découvrir l'histoire et l'évolution du fort de la Pierre-Levée depuis ses douves.

0: Et du haut du bastion, vous allez plonger dans l'histoire assez surprenante de cette forteresse qui a servi de caserne, de prison d'État, de colonie de vacances aussi. C'est à 14h30 aujourd'hui, réservation à l'office de tourisme pour cette visite et pour toutes les autres. Ça dure environ 2 heures. En ce vendredi, du cinéma également, avec 2 films à retrouver au Ciné-Ilet à 18h. Tout d'abord, ce sera L'Abandon, un drame français qui s'inspire du livre Les Derniers Jours de Samuel Paty, de Stéphane Simon, un livre qui retrace les derniers jours donc de ce professeur d'histoire géo assassiné le 16 octobre 2020 par un djihadiste tchétchène pour avoir montré des caricatures de Mahomet pendant un cours sur la liberté d'expression. C'est donc Antoine Reinhart qu'on avait vu dans 120 battements par minute ou dans Anatomie d'une chute qui reprend le rôle donc de Samuel Paty. C'est à découvrir ce soir à 18h. À 21h ce soir, ce sera Disclosure Day en version originale, le dernier film de science-fiction de Steven Spielberg sur un scénario de David Koepp, qui a beaucoup travaillé avec Spielberg, notamment sur Jurassic Park, Indiana Jones, Mission Impossible aussi, et la musique de John Williams, qui accompagne aussi Spielberg depuis des années et des années. Donc c'est un trio, voilà, où vous allez pouvoir avoir un bon film. C'est en quelque sorte la suite de Rencontre du Troisième Type et de E.T. de Spielberg, puisqu'il revient un peu avec un de ses sujets de prédilection, de ses sujets préférés, les extraterrestres. Dans ce film, c'est le moment de révéler au monde qu'ils existent et qu'ils sont déjà là. On suit donc un lanceur d'alerte qui a la preuve de tout ça, qui veut tout divulguer au monde entier. Mais bien sûr, vous en doutez, il va être poursuivi par le gouvernement pour essayer de le faire taire, puisqu'on veut cacher l'existence de ces extraterrestres. C'est à découvrir ce soir à 20h en version originale, si vous préférez le voir en VF. Eh bien, ce sera dimanche. Pour demain, samedi, n'oubliez pas que l'association Sarbacane organise ses 24 heures de pêche contre le cancer et les maladies digestives. Ça commence donc demain à midi et ça finit à midi dimanche. Voilà, ça dure 24 heures. Venez donc les encourager, jouer à la tombola, profiter d'un bar et de la restauration pour soutenir l'association et puis pour aider également l'hôpital local et la Ligue contre le cancer, puisque tous les bénéfices seront reversés à ces structures-là. C'est sur la plage des Auvers, donc demain à partir de midi pour ces 24 heures de pêche. Et puis demain, c'est le Elkerch aussi. Ils sont de retour pour une 11e édition demain soir à Kerchalon, organisée par le Motoclub Les Peaux Bleues à partir de 19h, avec Strolade, Nessie Rock, Anthologie, Les Vilains Clowns et les Potofieux. Sur place, il y aura un bar, des grillades. Venez nombreux donc pour la 11e édition déjà du Elkerch demain, donc du côté de Kerchalon. Voilà toutes vos sorties à faire sur les lieux.
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0: 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Salut et bon week-end.
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7: Amis sportifs de l'Île-Dieu, bonjour.
8: Il fait chaud, il fait beau, mais nous sommes bien là avec Electre dans la fraîcheur de la citadelle pour vous présenter cette nouvelle édition de notre magazine des sports.
7: Quel week-end les amis! La Coupe du Monde de football bat son plein aux États-Unis. Quelle édition! Je n'ai jamais vu autant d'images de boissons sucrées, de chips ou de hamburgers bien gras. Vive le sport, le vrai!
8: Et puis, il y a eu aussi le Tour de Suisse, cycliste, avec l'ami Pogacar qui grimpe les cols de 10 km sous un cagnard à 40 degrés en forçant autant que moi dans la côte de Saint-Sauveur en venant de la plage des Vieilles. Vive le sport, le vrai!
7: Heureusement, il existe encore des événements sportifs qui nous font vibrer. Du vrai sport, des vrais efforts avec des vainqueurs et des vaincus qui se mélangent dans une belle fraternité. C'était samedi dernier, 8h, sur les quais de Port-Joinville.
8: Une nouvelle édition du Trail de l'Île-Dieu venait de démarrer. Le Trail de l'Île-Dieu, ça devient quoi par les temps qui courent? Écoutez ce qu'en pense Camille, adjointe au sport à la mairie de l'Île-Dieu.
9: Le trail, c'est un rendez-vous annuel très important, on le voit encore aujourd'hui. Il y a énormément d'inscrits, de toute façon les inscriptions ne font pas une matinée si j'ai bon souvenir. Et on voit encore jusqu'au dernier moment des recherches de dossards sur les réseaux. Donc c'est vrai que c'est un vrai rendez-vous annuel, on sent que les coureurs reviennent d'une année sur l'autre. Il y en a certains qui arrivent à venir pour la première fois aussi. Ce qui me plaît aussi là-dedans, c'est qu'on voit des îlets se mettre à courir pour faire le trail de l'Île-Dieu. Donc ça engage au sport sur notre île et ça, je trouve ça vraiment chouette.
8: Alors le trail, c'est un peu, je dirais, une mode, un phénomène de société, tout le monde s'y met. L'Île-Dieu, entre guillemets, n'est pas épargné, il y a des gens qui viennent de partout. Justement, quel est le rapport avec les îlets qui ne peuvent pas tous s'inscrire? Comment tu sens ça, toi? Il ne faudrait pas que ça devienne quand même une manifestation que touristico-commerciale.
9: Non, c'est sûr. Alors après, j'ai vu des îlets sur la ligne de départ. J'en ai vu dans le relais, j'en ai vu dans le 45. Après, c'est l'association qui gère ça et qui le gère très bien. On pourrait, s'il le souhaite, avoir des discussions là-dessus. Mais bon, de toute façon, vous voyez la quantité de coureurs qu'il y a. Il n'y a pas autant de coureurs sur l'Île-Dieu. Effectivement, je connais des îlets qui n'ont pas eu la chance d'avoir leur dossard. Les préventes, on le voit, c'est comme pour le Hellfest, c'est comme pour les gros concerts de maintenant. Ça va très très vite et c'est un peu au plus rapide qui aura sa place.
8: Et puis il y a quand même une auto-limitation du nombre de parcelles pour préserver un peu quand même le territoire.
9: Oui tout à fait, on a une réglementation qui fait que les coureurs passent dans des endroits qui peuvent être préservés, qui sont préservés. Il faut effectivement préserver ça, on ne peut pas mettre plus de coureurs aujourd'hui sur un territoire comme le nôtre.
8: L'Île-Dieu prend date avec le trail, c'est maintenant une date connue un peu dans tout l'Ouest, il y a des gens qui viennent de partout, j'en ai vu qui venaient même d'assez loin. C'est une reconnaissance aussi pour notre petite île qui est capable de faire de grandes choses en fait.
9: Complètement, complètement, et c'est pour ça que je tiens à remercier l'association et toutes les associations qui font rayonner le territoire outre le bateau sur le continent, parce que effectivement, comme vous le dites, le trail est reconnu vraiment sur le continent maintenant. Les gens viennent exprès pour ça, c'est des rendez-vous qui sont actés, c'est des gens qui louent des logements un an à l'avance pour pouvoir revenir l'année d'après sans même savoir s'ils auront leur dossard. Voilà, donc merci vraiment à cette association et à toutes les autres qui participent à faire rayonner le territoire il est ailleurs qu'ici.
0: Alors, certes, il y a bien un petit côté commercial avec tous ces coureurs qu'il faut bien loger, nourrir et abreuver. Mais nous sommes dans une autre dimension. Hélène est présente au stade à l'arrivée et elle s'occupe du stand Galette Saucisse.
7: C'est déjà la troisième année qu'on fait ça, donc je suis contente d'être là.
8: Donc toi, tu n'es pas un commerçant proprement dit, c'est l'association qui organise ça. 400 saucisses ?
7: 400 saucisses, 400 crêpes de prévu. On espère que ça va bien se vendre.
8: Ouais, alors le temps est un peu idéal pour ce que vous vendez, parce qu'il ne fait pas trop chaud. Ça devrait bien partir.
7: Bah oui, parce qu'on avait peur avec les grandes chaleurs, mais là finalement, il n'y a pas trop de soleil, donc je pense que ça ira bien.
8: Comment tu trouves ça ? Qu'est-ce qui te plaît dans cette ambiance-là, toi ?
7: Bah, l'ambiance associative, moi, ça m'a toujours plu, c'est cool, quoi. Et puis, en plus, j'ai de la famille qui court, donc je suis prête à courir là-bas pour aller les soutenir, et c'est cool, quoi, l'ambiance.
5: De vrais professionnels sont également présents. Ophélie a délaissé son camion de la Royale sur le port et se prépare au coup de feu à l'arrivée progressive des coureurs et des spectateurs pour l'heure du déjeuner.
10: On est fidèles au trail, à venir rassasier, c'est super sportif. D'ailleurs, je leur tire mon chapeau parce que c'est pas mon truc, mais franchement, ils ont beaucoup de courage et de volonté pour faire ça.
8: Alors aujourd'hui, c'est un temps, comme on le disait avec les vendeurs de galettes saucisses, un temps idéal parce que il fait pas trop chaud et donc ça va se vendre.
10: Bah, on espère de toute façon, moi, à chaque fois, on n'est jamais déçu, mais oui, là, le temps est quand même plus adéquat pour se régaler après, pour se réconforter après l'effort.
8: Mais je trouve ça bien, moi, c'est ouverture de l'association du trail avec des commerçants, ça sépare pas la vie de l'île-dieu avec une organisation, on va dire, un peu plus touristique.
10: Maintenant, du coup, c'est cool parce que c'est bien mutualisé, ça veut dire qu'il y a une bonne entente entre les associations et les commerçants, donc faut que ça continue, quoi.
8: Ouais, et puis c'est plutôt sympa, c'est la fête.
10: C'est génial, c'est toujours très agréable, toujours un bon moment. On n'a pas froid, nous, derrière notre stand, alors c'est bien parce qu'aujourd'hui il va pas faire si chaud que ça, mais c'est vraiment un bon moment parce que on voit les sportifs revenir et c'est réjouissant de les voir aussi satisfaits de leur parcours, parce que vraiment, moi, je retire toujours mon chapeau.
8: Bon, ben, bravo, bonne journée et puis on va dire bon courage.
10: Ouais, merci, nous aussi, c'est notre trail à nous, quoi.
5: Et d'ailleurs, les coureurs ne vont pas tarder. Il est aux alentours de 10h et déjà, les premiers concurrents partis à 8h20 pour le 23 km pointent le bout de leur nez.
0: Alors que l'ensemble de son pays replonge dans le Somme, après les débuts plus que délicats des Diables Rouges à la Coupe du Monde, nous avons retrouvé un Belge heureux. Antoine Berkmans, ravi de sa course et très fier de sa victoire.
8: Donc Antoine, 23 km, super facile.
11: Facile. Il faisait pas trop chaud, ça va. Ouais. Mais je suis content d'être au bout, là, oui.
8: Ouais. Bon, t'es un bon spécialiste quand même, parce que t'as mis le deuxième est en train d'arriver, là. T'as mis un bel écart.
11: On dirait, mais l'année dernière, je pense que c'était plus rapide. J'ai peut-être un peu de chance que le niveau un peu moins fort, mais je prends une victoire, c'est pas tous les jours.
8: Bon, alors, c'est un vainqueur international, on va dire, tu viens de Belgique. Comment ça se fait que tu as découvert ce trail de l'île?
11: Je cours beaucoup en Belgique et puis on a la chance d'avoir une petite maison ici sur l'île. Donc ça fait trois fois maintenant que je viens et j'essaie d'y être chaque fois. Maintenant c'est difficile pour s'inscrire, j'ai eu de la chance. Mais tant que je peux, je viendrai, j'aime beaucoup.
8: Bon, la Belgique et l'île, c'est une belle collection.
11: Ouais, je ne suis pas si loin que du roi. Maintenant la maison n'est pas la même, mais je suis dans le coin des Belges, on va dire.
0: Vive la Belgique! Si éloigné, mais si proche de notre île.
5: En même temps que les coureurs, les spectateurs affluent vers le stade et notamment vers la buvette qui commence à faire le plein. Les bénévoles s'activent. Nous en retrouvons un qui est plutôt occupé depuis 3 mois, mais qui n'a pas renoncé à venir donner un coup de main comme d'habitude.
12: Fidèle au poste comme depuis de nombreuses années. Je pense que je suis là depuis le début comme bénévole, tout en étant élu. C'est important de pouvoir contribuer à cette belle fête chaque année. Cette année, le trail est encore victime de son succès. Il y a plus de 1300 coureurs, c'est une belle réussite. Merci aux bénévoles, merci aux organisateurs et merci surtout aux coureurs. Et voilà, on souhaite souhaite que tout se passe pour le mieux. La course n'est pas encore complètement terminée. Et tout à l'heure, on ira pour la remise des prix.
0: Mais je crois que ta présence ici, c'est un beau symbole de la solidarité, des gens qui participent à une association depuis longtemps. Et puis, on oublie tout, quel que soit son job, on revient et on fait partie de l'historique du trail.
12: Dans l'ADN des îlets, on ne regarde pas la couleur de peau. Hein. On est tous unis. Quand il y a besoin de mettre la main à la patte, on ne regarde pas, et que ce soit le maire ou les îlets, ils retroussent toujours leurs manches pour effectivement dans l'intérêt général, et c'est le cas aujourd'hui.
0: C'est peut-être pour ça que ça se passe bien.
12: Exactement. Et félicitations au président Cyril qui, chaque année, fait les choses en bonne intelligence. En tout cas, je tenais à le souligner.
0: Bon, ben en tout cas, bravo. Les gens commencent à arriver au bar. Il va y avoir un peu de boulot, comme d'habitude.
12: Et oui, non, mais c'est très, très bien. Et puis, le temps est formidable. On n'a pas trop chaud, donc c'est bien. C'est surtout bien pour les coureurs.
0: Et les coureurs, il est dans tout ça. Eh bien, ils sont là, un peu perdus dans la masse des participants, mais bien présents dans toutes les courses du jour. Sixtine, la présidente de l'Ile Run Club, a donné l'exemple. Elle vient de terminer son 23 km, ce qui n'est pas une mince affaire.
13: Non, c'est pas rien, c'était une grande première pour moi de courir une aussi grande distance. Donc voilà, je suis contente de l'avoir fait, et sans objectif de chrono, mais contente de l'avoir bouclé.
8: Et puis, tu es revenue à peu près en mode forme ?
13: Oui, ça va, j'ai eu le temps de boire une petite bière, donc ça va mieux, mais c'était pas facile.
0: Alors parle-moi, l'Ile Run Club et le trail, ça marche ensemble ça ?
13: Alors on est deux assos différentes, mais on a pour vocation de fonctionner main dans la main, et voilà. On va avoir chacun nos événements de notre côté.
0: Vous, c'est quand même plus de la course à pied qui part des pratiquants.
13: Oui, c'est ça. Vraiment, le but de l'Ile Run Club, c'est de s'entraîner ensemble déjà. C'est des entraînements collectifs avec un coach. Et en parallèle, on est sur la création d'une course qui sera au mois d'octobre. Mais voilà, le but premier de l'Ile Run Club, c'était vraiment de pratiquer la course à pied tous ensemble et de s'entraîner. Et voilà.
0: Oui, alors quand on parle d'une course, ça sera évidemment sous un autre format. Parce que là, on est un peu dans le grandissime et ça ne doit pas être facile d'aller jusque-là. Mais je trouve que les sportifs îlets, ADR, ils sont là.
13: Oui, tout à fait. C'est vrai qu'on voit beaucoup d'îlets là sur le stade aujourd'hui qui ont couru, qui sont là pour encourager aussi. Et il y a aussi tous les bénévoles hein, qui sont quasiment tous des îlets et sans qui tout ça ne pourrait pas se passer. Donc oui, effectivement, nous, la course n'aura pas la même dimension. Ce sera une plus petite course. Mais pourquoi pas dans quelques années avoir aussi autant de maîtrise dans l'organisation que le club de trail.
0: En tout cas, la course à pied Lille-Dieu, ça existe parce qu'un club plus une organisation comme ça, et avec quand même un succès, il faut l'avouer, qui est quand même très, très, très important. C'est bien à la fois pour Lille, mais à la fois pour les gens qui aiment courir.
13: Oui, tout à fait. C'est vraiment un bel événement qui rassemble les gens et on est très contents d'être là et d'avoir plein de représentants de notre asso et du club sur ce trail.
0: Le trail, ce sont aussi des histoires de famille. De nombreux couples sont inscrits, notamment sur l'épreuve en duo.
7: Mais pour la famille Turbé, c'est autre chose. Gilbert, le papa, s'est engagé sur la course des 15 km avec ses deux fils. Histoire de famille, certes, mais objectif différent. La fratrie s'est retrouvée dans la bonne humeur après l'arrivée du dernier de ses membres.
14: Eh oui, je cours avec mes deux fils.
0: Alors, comment ça se passe ?
14: Ah, mais ça se passe qu'on court chacun de son côté. Hein. Parce qu'il y en a un qui est à Saint-Nazaire.
0: Qui court vite ?
14: Oui, il court vite, très très vite. Il y en a un autre à Lille-Dieu, il fait partie du club de René. Et puis moi, je fais ça en dilettante.
0: Bon, alors Eric, toi, c'est le champion de la famille. Tu es arrivé sixième, je crois, du 15 km. C'est quand même quelque chose, quoi, de courir avec son frère, avec son papa au départ, ensemble, c'est sympa.
15: Ah oui. Moi j'essaie de gagner la course, mais ça marche pas à chaque fois. On est une demi-heure d'écart à chaque fois entre nous trois. Et voilà, cette année, sixième. Mais super parcours, mais plus dur que d'habitude.
0: Ouais, parce que les conditions ont quand même été bonnes, mais c'est ce qui fait la différence, c'est un petit peu les gars qui viennent, qui n'étaient pas là l'année dernière.
15: Oui, on ne sait jamais qui est sur cette course, donc du coup c'est un peu la loterie. Et voilà. Bon, j'ai essayé au début, mais au bout d'un kilomètre, j'ai vu que ça allait être dur.
0: Bon, alors pour faire un trio qui court en famille, il faut un troisième, c'est Étienne. Alors toi, on te connaît mieux dans les buts de handball d'habitude.
8: Mais là, tu cours un peu plus. Comment ça s'est passé?
16: Bah là j'avais envie de courir un peu parce qu'à force d'être dans les cages, voilà, j'ai envie de me défouler. Non, mais ça s'est bien passé. Bah, je me suis inscrit au club de running, donc ça m'a bien fait progresser. Puis j'ai pu tenir toute la course parce que mine de rien, cette année c'était dur. Enfin, le parcours était dur. Moi, je m'en suis bien sorti, je trouve. Mais c'est vrai que le sable, les côtes, la côte des Vieilles, la Meule, fallait s'entraîner.
8: Il y avait les deux frérots et le papa, mais il y a aussi la compagne qui est venue par là. Alors, tu veux bien nous dire quelque chose? Comment ça se fait d'arriver dans une famille de coureurs comme ça? T'es obligé de t'y mettre, quoi.
17: Ah, c'est motivant, c'est sûr.
8: Bon, autrement, le parcours, c'est pas trop chaud, c'était...
17: Le temps était idéal. Ouais. C'était mon premier trail, mais j'ai pris beaucoup de plaisir. Ouais, bon. C'était vraiment
8: cool. Ouais, la parole au patriarche. T'es content d'avoir une famille de sportifs? Ils vont bien manger ce midi?
14: Ah oui. Ouais, c'est moi qui ai fait à manger. Mais le plat, il y a juste à le mettre à réchauffer.
8: Ouais, d'accord.
14: Ça devrait aller.
8: Bon, mais la génétique, c'est pas rien, ça, quand même, parce que ça aide à faire une famille de champions.
14: Sans doute.
8: Bon, le mot de la fin pour le champion, c'est le seul qui rigole pas. Et sérieux.
15: Bah oui, là, on a soif, là, on va s'hydrater un petit peu. On va aller au bar.
16: Ouais, on va aller prendre une petite bière.
7: Quand je vous disais que le trail de l'Île-Dieu, c'est quand même autre chose que la Coupe du Monde. Ici, au moins, on rigole et on ne se prend pas au sérieux.
0: Mais nous ne pouvions pas quitter cette belle fête sans croiser un personnage, j'allais presque dire une vedette de la discipline. Si, c'est Sylvaine Cussot, première femme du 45 km, 13e au classement scratch quand même, en 3 heures et 47 minutes. Mais aussi ambassadrice de son sport par l'image. C'est une star des réseaux sociaux, mais aussi dorénavant du grand écran. À 17h, samedi, au Ciné-Ilet, était programmé un film documentaire, Tipa Tipa, qui raconte sa participation à la Diagonale des Fous à La Réunion. Cette femme est étonnante. Cela fait 5 minutes qu'elle vient de terminer sa course, et l'a déjà récupérée et nous plonge dans sa passion avec une pêche incroyable.
18: Bah ouais, maintenant c'est ma vie, c'est vrai que j'en fais depuis le trail depuis 13 ans, donc ça fait pas tant... Je me suis mise un peu sur le tard, mais la course à pied depuis que j'ai 6 ans, moi j'ai commencé vraiment toute petite avec mes parents, et le trail un peu plus sur le tard parce que c'était moins populaire à l'époque, le trail était moins connu, on avait beaucoup moins de gens qui pratiquaient, et puis par des connaissances en fait qui s'y étaient mis, qui m'ont dit tu devrais essayer, c'est trop bien, c'est ludique et tout. J'ai essayé pour voir, parce que j'étais très curieuse à l'époque, en athlée j'avais tout fait, quand j'étais petite, longueur, hauteur, perche, 100 mètres, 400 mètres, steeple. Et du coup j'ai adoré les premiers trails que j'ai fait, effectivement j'ai trouvé ça très joueur, très ludique. J'ai bien aimé l'idée que c'est pas forcément le plus rapide qui gagne. Sur le papier, il y a un plus rapide, mais après, en fonction de la gestion, de comment on va s'alimenter, comment on va s'hydrater, comment on va s'équiper et comment on va gérer finalement l'effort sur la durée, finalement, il y a des surprises à l'arrivée. Et ça, j'aime bien, parce que c'est vrai que moi, je suis pas hyper rapide. Par contre, je me connais bien et du coup, j'arrive un peu à me gérer. Et sur la longue distance, je suis plus à l'aise. Donc voilà, je me suis amusée dès le départ sur cette discipline. Et puis après, j'ai eu envie d'allonger les distances. Et puis, je me suis rendu compte que c'était un sport qui me permettait de voyager, de faire des rencontres, de découvrir des terrains de jeu incroyables. Donc, c'est vrai qu'on en parlait juste avant, ça m'a donné envie de partager. Je me suis rendu compte aussi qu'il y a des gens qui n'avaient pas forcément la santé et la chance de pouvoir marcher jusqu'à des points de vue incroyables comme nous, on va. Et voilà, naturellement, en fait, j'aime bien en fait, alimenter mes réseaux sociaux pour partager ma passion. Et puis voilà, certaines personnes me remercient parce que ça les amène à des endroits qu'ils ne connaissent pas et ça fait un peu parcourir le monde. Donc voilà.
8: En gros, tu es devenue une ambassadrice de ton sport, du trail, avec un côté, tout le monde peut s'intéresser à ça, tout le monde peut commencer à pratiquer et puis c'est presque facile, quoi.
18: C'est pas non plus facile, mais tout le monde peut, ça oui. Je trouve que les gens manquent de confiance en eux parfois. Et quand on se donne les moyens, mental et physique, parce qu'il faut quand même se préparer, et ben on y arrive. Par contre, voilà, il faut pas se dire du jour au lendemain, je vais faire des ultra trails. C'est pour moi un travail de plusieurs années. Il faut laisser le temps à son corps, s'habituer et être régulier aussi. Pas se dire je vais m'entraîner un mois, après je vais plus rien faire. Donc voilà, faut s'accrocher. Mais après, c'est tellement de plaisir que le corps, il est gentil avec nous. Il nous rend bien quand on est gentil avec lui aussi et qu'on y va en douceur. Mais ouais, on est vraiment capable de grandes choses. Il faut jamais oublier ça, qu'on a tous des capacités qu'on sous-estime, et notamment les ressources mentales. Et beaucoup de personnes ne les connaissent pas parce qu'ils ne sont pas allés les chercher, ces ressources mentales. Mais quand on les a trouvées une fois, on sait qu'on les a. Et après, dans des moments difficiles, on n'oublie pas qu'on les a et qu'on va aller les chercher à un moment donné, quoi.
8: Alors, si vous voulez tout comprendre, vous allez au cinéma cet après-midi, parce que maintenant, t'es à notre job, tu fais des films.
18: Mais ouais.
8: Et donc, c'est diffusé cet après-midi. Alors, raconte-moi, faire un film, c'est quand même autre chose. C'est quand même là, il y a des codes, c'est compliqué. Comment tu t'y retrouves là-dedans?
18: Ben, écoute, c'est pas moi qui l'ai fait. Moi, je me suis un peu laissée... J'ai emporté les producteurs et les réalisateurs dans ma vie, et après je les ai laissés faire leur job, en les accompagnant. C'est sûr que c'est du temps aussi passé sur derrière les caméras sur le terrain, mais moi ils m'ont suivi sur toute ma diag l'année dernière, et le film il raconte ma diagonale des fous, et notamment en fil directeur un hommage à mon papa qui est décédé en août dernier et qui m'a beaucoup soutenu en fait sur toutes mes années où je faisais du trail, qui est venu me voir à la diagonale des fous. Donc voilà, il y a un parallèle entre ma vie avec lui et la course, les étoiles dans ma fat et mon papa à qui je pense quand je cours. Donc voilà, c'est un bel hommage et on voit des belles images de la Réunion. Donc c'est chouette d'avoir ce film aussi pour me rappeler un peu tous ces moments, quoi.
8: L'idée, c'est d'en faire d'autres, ou tu penses que c'est possible?
18: Ouais, pourquoi pas. Moi à l'époque je présentais une émission, donc c'est moi par exemple qui, à l'inverse, qui accompagnait d'autres athlètes. Mais ouais j'étais au Kenya il y a un an pour faire un film sur le Kenya et justement montrer aux gens comme les Kenyans sont incroyables et aujourd'hui ils se mettent au trail et ils donnent les moyens aussi d'essayer de performer en trail. J'ai lancé une émission qui s'appelle Trail Discovery et moi j'aime bien aussi mettre en image des histoires, des territoires, des cultures différentes. Donc oui, ça devrait se poursuivre un peu tout ça.
8: Et ça s'inscrit bien dans ce qui est devenu maintenant la course à pied. C'est quelque chose d'incontournable, c'est populaire, voire plus que populaire, et les gens adhèrent à ça.
18: Ouais, je pense qu'on aime bien aussi s'inspirer des histoires des uns des autres. C'est pas forcément les victoires. Enfin moi, c'est pas les victoires qui m'animent. Et qui me motive, c'est le dépassement de soi. Et le dépassement de soi, c'est pas forcément gagner. C'est une personne qui va aller chercher au plus profond de soi, qui va se dépasser personnellement et qui va vivre des choses pas forcément faciles, mais malgré tout, qui va s'accrocher. Et j'aime bien, ouais, je m'inspire un peu de toutes ces histoires, donc j'aime bien les partager.
7: Sacré personnage, le trail, c'est sa vie. Bravo Sissi, et à bientôt pour de nouvelles aventures. Merci à tous les petits hommes verts ou mauves, tous les bénévoles, tous les dirigeants du Trail de l'Île-Dieu qui, année après année, nous font vivre de grands moments de sport, du vrai, et nous permettent aussi de faire de belles rencontres.
0: La semaine prochaine, ça sera la dernière de la saison. Il fera encore chaud et beau. Et nous serons donc au bord de l'eau avec les pêcheurs des 24 heures de surfcasting et les rameurs des baleinières.
7: En attendant, prenez soin de vous, pas de blagues, faites du sport, mais pas quand il fait trop chaud.
0: Et à bientôt sur tous les terrains.
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2: Il est 18h à Paris, 16h en temps universel.
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2: Bonjour à toutes et à tous et bienvenue si vous nous rejoignez sur RFI. À la une de ce journal, la vague de chaleur qui vient perturber les examens de fin d'année en France. Les collégiens passent leur brevet dans des conditions difficiles faute de climatisation dans les salles. Après des attaques ukrainiennes, la Crimée est placée en situation d'urgence par les autorités russes qui contrôlent la zone. On vous explique pourquoi dans cette édition. Au Venezuela, les secouristes tentent de retrouver des survivants 2 jours après le séisme dévastateur. Plus de 50 000 personnes sont toujours portées disparues. Et puis la France affronte la Norvège ce soir à la Coupe du Monde de football. Une rencontre particulière pour les Bleus, sans leur entraîneur rentré en France après le décès de sa mère. Il a fait jusqu'à 36 degrés aujourd'hui à Londres, 37 degrés à Bruxelles et jusqu'à 40 degrés à Paris. Des températures très élevées dans les capitales européennes qui ne sont pas préparées à faire face à ces fortes chaleurs. En France, la ministre de la Santé dit s'attendre à des décès dans les jours qui viennent à cause de la durée de cette vague de chaleur. Si certains événements ont été annulés, les épreuves nationales du brevet ont, elles, été maintenues pour quelque 850 000 collégiens et des épreuves qui ont eu lieu parfois dans des conditions difficiles. Reportage de Baptiste Coulon devant un collège du centre de Paris.
4: Je te voyais, tu regardais pas le texte. J'étais là, mais wesh, qu'est-ce qu'elle fait ?
5: Difficile pour Tess de se concentrer ce matin sur le sujet de sa dictée. Un texte de l'écrivain franco-suisse Blaise Sandrard.
6: Nous, c'était 33 dans notre salle, là, maintenant, pendant qu'on faisait l'épreuve. Plus on avançait, plus il faisait chaud, donc c'était un peu plus dur à la fin.
5: Les murs du collège où elle a passé l'épreuve datent du 19e siècle. Un vieux bâtiment inadapté à ces chaleurs extrêmes. Les salles les moins chaudes ont été réquisitionnées, mais tout le monde n'a pas été logé à la même enseigne. Il y a les privilégiés.
7: En vrai, moi, j'avais une bonne salle, j'étais au sous-sol, donc il faisait frais.
5: Et ceux qui, comme Tess, ont dû faire avec.
6: La prof qui était dans notre salle pour le brevet, elle était un peu en colère parce que nous, du coup, notre salle n'a pas été modifiée et elle trouvait ça un peu injuste que les autres salles elles aient pu être à l'ombre et tout et que nous, on était restés dans une des salles les plus chaudes. Il fallait s'adapter dans tous les cas parce qu'on pouvait rien changer.
5: Une situation anticipée tout de même par le personnel du collège, Tempère Maxime.
8: Il y a des dames qui nous ont apporté des grosses bouteilles d'eau avec des gobelets et tout. Et on pouvait aller aussi aux toilettes ou se rafraîchir dans la cour parce qu'il y a un truc de brumisateur pour faire un peu du frais.
5: Ces collégiens espèrent désormais une chose, un peu de clémence dans les notes qu'attribueront les examinateurs.
2: Un reportage signé Baptiste Coulon dans un collège parisien. La Crimée est placée en situation d'urgence. La Crimée, c'est cette partie de l'Ukraine annexée depuis 2014 par la Russie. La région subit de graves crises de carburant et d'électricité. Ces dernières semaines, l'armée ukrainienne a mené des frappes intensives sur les installations énergétiques dans cette zone. Muriel Paradon, les autorités russes locales ont donc décidé de prendre des mesures spéciales.
9: Oui, la situation d'urgence doit normalement permettre aux autorités de débloquer des moyens pour pallier, pour trouver des solutions au manque d'électricité et de carburant. Le gouverneur de Crimée nommé par Moscou n'a pas voulu divulguer dans les détails son plan d'action, mais il a assuré que les autorités agissaient. Fait inhabituel, il a aussi reconnu que la région traversait une période difficile et que la situation concernant le carburant était critique. Depuis plusieurs semaines, l'Ukraine frappe les infrastructures de cette région annexée par les Russes en 2014. Les autorités locales ont déjà été contraintes de suspendre la vente de carburant aux particuliers et instaurer des coupures d'électricité publicité. Les colonies de vacances prévues en Crimée cet été ont également été annulées. L'Ukraine a intensifié ses frappes dans cette région qui abrite de nombreuses bases militaires russes. Kiev vise notamment les infrastructures énergétiques afin de tarir la manne des hydrocarbures qui permet aux Russes de financer leur effort de guerre. Mais les conséquences sur les civils se font de plus en plus sentir.
2: Muriel Paradon. Et si vous voulez plus d'informations sur ce qu'il se passe en Crimée, retrouvez les reportages de notre envoyé spécial dans la région sur notre site RFI.fr. Des équipes de sauvetage du monde entier sont arrivées au Venezuela. Elles sont là pour aider à la recherche de personnes disparues sous les décombres. Deux jours après le séisme qui a fait de nombreux dégâts, le bilan atteint presque 600 morts et plus de 50 000 personnes sont toujours portées disparues. L'ONG française Secouristes sans frontières se prépare également à apporter son assistance sur place. Dominique Angeloni est à la tête de l'équipe qui va être déployée. Il espère retrouver des survivants.
3: On s'attend à retrouver quand même au bout de 4 jours, parce que c'est le délai qu'on va mettre pour arriver sur site, à trouver des ce qu'on appelle des victimes techniques, c'est-à-dire les victimes qui sont à plus d'un mètre de profondeur, ensevelies. Et ce qu'on appelle les victimes de surface sont évidemment déjà dégagées. Notre travail va être de localiser les victimes qui, elles, sont encore vivantes, mais inconscientes. C'est-à-dire qu'ils ne répondent pas aux appels, qu'ils n'appellent pas au secours. Pour retrouver ces victimes, on va utiliser des radars de recherche, des scanners, avec des appareils d'écoute, des détecteurs de mouvement à des profondeurs allant jusqu'à entre 5, 10, 15 mètres de profondeur. En Haïti, on a dégagé une PAM au bout de 7 jours. Je sais qu'une équipe russe a dégagé un gamin au bout de 11 jours. Après, c'est une question de chance. Où on est situé pendant la catastrophe, dans une cave avec des réserves d'eau, bah, on tient. Puis que dans la chambre à coucher, il y a une bouteille d'eau pour la nuit, bah, voilà, ça tient. Les personnes tiennent. Après, c'est vraiment une question de chance, de circonstances. Mais alors, on a tout connu, tout peut arriver.
2: Dominique Angeloni, à la tête d'une équipe de l'ONG française Secouristes sans frontières, qui va donc porter son aide au Venezuela. Au Liban, le chef du Hezbollah appelle à un retrait inconditionnel des forces israéliennes du sud du pays. Naïm Qassem, à la tête du mouvement armé pro-iranien, s'est exprimé devant des milliers de partisans de la banlieue sud de Beyrouth pour commémorer la Shoura, cette journée de deuil pour la mort de Hussein, une figure très importante de l'islam chiite. Depuis que l'Iran a insisté pour inclure le Liban dans le protocole d'accord avec les États-Unis, la guerre dans le sud libanais connaît une accalmie, même si aujourd'hui, l'armée israélienne a encore annoncé avoir tué 7 membres du Hezbollah, des hommes qui transportaient des armes, selon les dires de l'armée israélienne.
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2: À la Coupe du monde de football, la France affronte la Norvège ce soir à partir de 19h en temps universel. Une rencontre particulière pour les Bleus. L'entraîneur Didier Deschamps est rentré en France précipitamment après le décès de sa mère pour assister à ses obsèques. C'est donc son habituel adjoint Guy Stéphan qui dirigera l'équipe pour ce match avec une mission bien précise: finir à la première place du groupe I, Thomas de Saint-Léger.
11: J'ai la sensation que je suis pas à ma place. Je vais m'efforcer de rendre une situation difficile la plus normale possible.
12: Adjoint fidèle depuis 17 ans, double discret du médiatique Dédé, Guy Stéphan sait ce qu'il doit faire. Du Deschamps sans Didier.
11: Didier veut finir premier, comme l'ensemble du groupe, parce que au niveau de la logistique, c'est complètement différent. Le temps de trajet pour aller dans les différentes villes est beaucoup plus important si on finit deuxième. Question d'horaire aussi, de température sûrement. Les villes où on pourrait jouer ne sont pas situées géographiquement au même endroit. La première place, c'est la meilleure.
12: Pour la conserver, il faudra faire match nul ou gagner face à la redoutable Norvège à distance. Didier Deschamps reste le patron. Avec Guy Stéphan, les échanges sont constants. Reste l'épreuve du terrain, faire les bons choix, trouver les bons mots. Dans ce contexte, les joueurs cadres comme Aurélien Tchouaméni sont attendus au relais.
13: Il faudra qu'on prenne encore un peu plus la parole tous en tant qu'équipe pour être encore plus unis que jamais. C'est un moment compliqué pour tout le monde, que ce soit le coach mais aussi pour nous. Voilà, il nous a donné une mission. Notre objectif principal va être de le rendre le plus fier possible.
12: Il y a 24 ans, Guy Stéphan avait déjà remplacé au pied levé un Didier Deschamps endeuillé avant un match plus anecdotique de Ligue des Nations. Les Bleus s'étaient inclinés 2-1 face au Danemark. Thomas de Saint-Léger, Boston RFI.
2: France-Norvège, début de la rencontre donc ce soir à partir de 19h en temps universel, à 19h TU également. Sénégal-Irak, deux rencontres que vous pouvez suivre sur les antennes africaines de RFI. Merci de votre fidélité au journal en français facile.
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1: Bonjour, bonjour et bienvenue dans cette nouvelle chronique culture de la Pokitech. Aujourd'hui, je vais vous parler du premier tome du manga Crossolic. Donc, c'est un seinen de genre comédie fantastique qui a été écrit par Clamp, traduit par Asaoka Suzuka et prépublié dans les Young Magazine et Besatsu Shonen Magazine. La version japonaise est parue en 2003 aux éditions Kodansha avec 19 tomes qui terminent la série, et la version française est parue aux éditions Pika le 16 novembre 2004 avec 19 tomes également. Vous pourrez retrouver Crossolic dans le commerce au prix de 8,20€, l'âge conseillé pour le lire est de 14 ans et plus, et il existe une adaptation en animé de 24 épisodes de 24 minutes qui sont disponibles sur ADN. Il existe également une adaptation en drama et en film, ainsi qu'une suite en manga intitulée Crossolic Rei, qui est en cours de parution en France aux éditions Pika avec pour le moment 4 tomes. Donc le résumé de cette série, Kimihiro Watanuki, lycéen à 16 heures, a depuis toujours la capacité de voir les esprits, ce qui le dérange beaucoup du fait que ceux-ci ne le lâchent pas d'une semelle. Il est constamment harcelé, bousculé, presque englouti par ses ectoplasmes plus qu'horrifiants, et il souhaite par n'importe quel moyen se débarrasser de ce don encombrant. Un jour où il était de nouveau harcelé, il découvre une petite maison étrange et sans qu'il ne puisse rien faire, se dirige à l'intérieur. Là, il découvre une jeune femme qui dit s'appeler Yuko Ichihara et affirme pouvoir réaliser les vœux. Cependant, il lui faut payer un prix équivalent. C'est comme cela qu'il se retrouve à travailler pour elle dans sa boutique, comme homme à tout faire. Pendant qu'il travaillera pour elle, il verra bon nombre de choses plus étranges les unes que les autres, ainsi que la façon de travailler un peu particulière de sa patronne. Il tirera ainsi plusieurs leçons qui l'aideront à surmonter ses propres problèmes et approfondira aussi ses relations avec ses amis. Kunogi Himawari, une jeune fille dont il est amoureux, et Domeki Shizuka, un garçon taciturne qu'il dit ne pas supporter, mais qu'il apprécie un minimum. Donc concernant maintenant mon avis, eh bien j'avais découvert cette série il y a très longtemps en commençant par l'animé. Je l'avais tellement adoré que je m'étais d'ailleurs jetée sur les tomes papier, sans malheureusement prendre le temps de les lire. J'ai donc décidé qu'il était l'heure d'enfin me replonger dans cette saga, et qu'est-ce que c'était plaisant. Les dessins de Clamp sont toujours aussi sublimes, avec des personnages très fins et élancés, même si Yuko a droit à des formes voluptueuses. Et ce qui me plaît le plus avec ce titre, c'est l'humour qui est bien présent et qui se mêle à la perfection aux sujets plus sombres et sérieux qui sont traités. Les différents clients de Yuko viennent la voir pour des raisons bien précises, généralement parce qu'ils ont besoin d'aide pour corriger des vilaines manies qui leur gâchent la vie. On passe notamment par le besoin de mentir pour plaire aux autres et l'incapacité de trouver assez de volonté pour suivre ses propres décisions. Et le must du must, pour ceux comme moi qui ont déjà pu découvrir d'autres œuvres de Clamp avant celle-ci, c'est qu'on a droit à tout un tas de petits clins d'œil. On aperçoit donc des éléments de Cardcaptor Sakura, mais aussi de Tsubasa Reservoir Chronicles, prouvant que ces titres sont étroitement liés, Crossolic jouant le rôle de pierre angulaire entre eux. J'ai adoré ma relecture et j'accorde donc la note de 4,5 sur 5 à ce premier tome. Voilà, donc je rappelle que la série Crossolic, qui a été écrite par les auteurs Clamp, est à retrouver aux éditions Pika avec 19 tomes. C'est tout pour la chronique d'aujourd'hui, j'espère qu'elle vous aura plu. Je vous donne rendez-vous dès demain pour une nouvelle émission de la Pokitech. Sur ce, bye bye.
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2: Bonsoir, ou peut-être bonjour, tout dépend de l'endroit du monde où vous nous écoutez. En tout cas, ici, à Paris, il est pile 19h.
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2: Bienvenue dans la grande session d'information du soir avec des faits, des commentaires, des reportages, des analyses. Dans 10 minutes après le journal, ce sera pourquoi RFI dit ça avec des réponses à plusieurs questions. Le Sénégal est-il champion ou vice-champion de foot d'Afrique? Comment RFI connaît-elle la situation économique de l'Iran? Les expulsions, c'est-à-dire les déguerpissements, je vais y arriver, en Côte d'Ivoire, le sujet mérite-t-il d'être traité? Et comment? Dans une demi-heure, ce sera les Dessous de l'Infox qui recevra Julien Nocetti, spécialiste du numérique, qui parle d'une économie coloniale à propos de la puissance des GAFAM et autres géants de la tech. Et puis la cellule Infovérif de RFI s'intéressera à l'Ukraine, les frappes de drones en Russie au cœur de la guerre informationnelle. Afrique Soir avec le match de foot opposant le Sénégal à l'Irak dans les toutes prochaines heures. Et puis dans 2 heures sur RFI, le grand entretien de RFI Soir. Je recevrai Pierre Azan qui publie Les Juifs, les Arabes, ma famille et moi. Juifs ou Arabes, orientales ou occidentales, victimes coupable, des questions délicates avec ses réponses tout à l'heure. À 21h40, ici l'Europe qui accueillera, lui, Odile Renaud-Bassot, la présidente de la Banque Centrale Européenne d'Investissement, pour parler de la Banque Européenne d'Investissement, pour parler de l'état de l'économie mondiale. RFI Soir, il est 17h en temps universel. Tout de suite, l'essentiel de l'actualité avec un journal. C'est avec vous, Charlotte de Rouen, et à la une.
4: Le Venezuela, où des équipes de sauvetage du monde entier sont arrivées. Elles sont là pour aider à rechercher des personnes disparues sous les décombres 2 jours après le séisme dévastateur. Le bilan a presque atteint 600 morts et plus de 50 000 personnes sont toujours portées disparues. On retrouve sur place notre correspondante Alice Campagnol. Alice, vous avez pu vous rendre de nouveau ce vendredi à La Guaira, la zone la plus affectée par le séisme.
5: Eh bien, c'était très fort ce matin, car toute la ville de Caracas, après le chaos, après la stupeur, se mobilise et ses habitants sont en train de se diriger vers La Guaira, qui se situe à une trentaine de kilomètres. Et l'autoroute, à l'heure actuelle, est remplie et ne se désemplit pas. Elle est remplie de véhicules, de motards, des véhicules de particuliers ou même d'entreprises. Il y a aussi des machines, des engins de travaux qui sont en train d'être amenés jusqu'à La Guaira. Les gens remplissent leurs voitures de vivres, de vêtements, de nourriture, bref, de ce qu'ils peuvent, et ils viennent apporter leur aide aux sinistrés de La Guaira, tandis qu'hier, eh bien, cette autoroute, elle était vide, et les habitants de La Guaira se sentaient livrés à eux-mêmes. Eh bien, aujourd'hui, ça y est, la solidarité s'organise, et c'est très fort à voir.
4: Alice Campagnol, correspondante de RFI au Venezuela. Le Japon se prépare à 2 tempêtes tropicales. Les autorités ont recommandé à plus d'un million de personnes d'évacuer leur domicile alors que 2 tempêtes se dirigent vers l'archipel. Des pluies torrentielles frappent également Taïwan où au moins 2 personnes ont été tuées. Dans le reste de l'actualité, y aura-t-il bientôt un accord entre le Liban et Israël? Les délégations israéliennes et libanaises sont de nouveau réunies à Washington, 4e jour de ce nouveau round de pourparlers entre les deux pays, le 5e. Israël et le Liban tentent de négocier un chemin vers la sortie de l'état de guerre sous la médiation des États-Unis. Et ce soir, de hauts responsables israéliens indiquent aux agences de presse Reuters et à l'agence France-Presse qu'un accord cadre devrait être signé ce vendredi. En attendant que cet accord soit officialisé, sur le terrain, Guilhem Delteil, la guerre se poursuit.
6: Il y a d'une part des mouvements d'artillerie dans des localités situées dans la zone de sécurité unilatéralement instaurée par Israël et où l'armée israélienne a dit qu'elle resterait présente. Plusieurs villages ont été la cible de tirs de chars la nuit dernière. Il y a également les attaques aériennes, les premières lancées par des avions de chasse israéliens depuis l'entrée en vigueur du cessez-le-feu samedi. Elles ont visé dans la nuit une localité située elle aussi dans la zone dite de sécurité pour Israël. Une autre, dans la matinée, a frappé une ville proche de Nablus. Abatiyé, plus au nord, alors que des cérémonies religieuses pour la commémoration chiite de la Shoah avaient lieu. L'armée israélienne, elle, évoque une opération menée dans le sud, à proximité mais à l'extérieur de la zone de sécurité. Elle dit avoir visé des membres du Hezbollah qui rassemblaient des armes afin de lancer une opération contre des soldats israéliens. L'armée israélienne assure, je cite, qu'elle continuera à mener ses opérations pour éliminer les menaces.
4: Et Guilhem Deltay, on reviendra bien sûr dans nos prochaines éditions quand on aura plus d'informations sur cet éventuel accord cadre donc entre le Liban et Israël qui devrait être signé aujourd'hui à Washington. Les forces armées libanaises devraient prendre le contrôle d'une zone prédéfinie dont l'armée israélienne se retirerait. Aujourd'hui, le chef du Hezbollah avait de nouveau appelé à un retrait inconditionnel des forces israéliennes du sud du pays. Dans le Golfe, 115 navires et 2500 marins ont pu quitter la zone par le détroit d'Ormuz depuis mardi. C'est par ce détroit que transite 20% du pétrole mondial. Le prix du baril, le Brent, a donc baissé de plus de 5% ce vendredi. Mais ce soir, le président américain accuse l'Iran de violations stupides du cessez-le-feu, indiquant que Téhéran aurait lancé au moins 4 drones d'attaque contre des navires transitant par le détroit et que l'un d'eux a touché un cargo. Hier, l'autorité maritime iranienne avait indiqué que tout passage en dehors du cadre défini par Téhéran dans le détroit ne bénéficierait pas des mêmes garanties de sécurité. La Crimée est placée en situation d'urgence. La Crimée, c'est cette partie de l'Ukraine annexée depuis 2014 par la Russie. La région subit de graves crises de carburant et d'électricité. Ces dernières semaines, l'armée ukrainienne a mené des frappes intensives sur les installations énergétiques dans cette zone. L'Europe continue d'étouffer les deux tiers de la France, l'Allemagne, les Pays-Bas, la Hongrie. 150 millions d'Européens sont particulièrement touchés par cette vague de chaleur en France. La ministre de la Santé dit s'attendre à des décès dans les jours qui viennent à cause de la durée de cette canicule. Pour éviter de saturer les hôpitaux, plusieurs événements ont donc été annulés. À Paris, la marche des fiertés prévue demain samedi a été reportée au mois de septembre à la demande de la préfecture de Paris. Si les organisateurs ne remettent pas en cause la décision d'annuler, ils critiquent la manière dont ça s'est fait. Écoutez Alexandre Schoen, le coprésident de l'Inter-LGBT.
1: Nous étions prêts et nous avons toujours été prêts face à la canicule qui n'est pas une grande nouvelle pour nous en fait en réalité. On sait qu'il y a des épisodes caniculaires qui vont augmenter au fur et à mesure du temps. Et face à cette impréparation-là, qu'est-ce qu'on est obligé de mettre de côté alors qu'on est la veille de l'élection présidentielle et que l'extrême droite est aux portes du pouvoir? On est obligé de reporter notre liberté d'expression associative et notre capacité à réclamer des droits. Tout ça, mot d'ordre, affiche, texte d'appel, tout ça est obligé d'être reporté par l'impréparation de l'État qui est obligé d'annuler au dernier moment un événement alors que ça fait plus d'une semaine qu'il y a une canicule.
4: Alexandre Schoen répondait à Alice Froussard. Au mondial de football, l'Irak et le Sénégal s'affronteront pour leur dernier match de poule ce soir. Pour l'Irak qui a subi d'importantes défaites lors de ses deux derniers matchs contre la Norvège et la France, c'est l'occasion de tenter de se rattraper même si les supporters irakiens sont conscients de la force de l'équipe sénégalaise. Reportage à Erbil de notre correspondante Marie-Charlotte Roupy.
7: Au marché de Langa à Erbil, les maillots blancs et verts de l'équipe irakienne sont exposés devant les boutiques de vêtements. Malgré les défaites successives, les supporters irakiens gardent espoir de voir l'Irak rester dans la compétition, comme Abdelkader, gérant de l'une de ces boutiques.
8: Le match entre l'Irak et le Sénégal est décisif, car les 8 meilleures équipes classées, 3e, se qualifieront pour l'étape suivante.
7: Mais il est conscient du défi que l'équipe irakienne devra surmonter.
8: La plupart des joueurs du Sénégal font partie d'équipes françaises. Et Sadio Mané est une grande star qui a joué dans la première ligue et est allé en Arabie Saoudite. Ils sont très forts. Ils ont de très bons joueurs.
7: De vendeurs, Khair et Rawa sont eux plus pessimistes à l'approche du dernier match de poule de l'Irak.
9: Sénégal-Irak, le Sénégal va gagner. 3-1.
10: On aimerait qu'ils gagnent, mais je ne pense pas qu'ils vont le faire. J'ai vraiment le sentiment qu'ils vont perdre ce match aussi.
7: Installée dans un café à proximité, Haïda, elle, est heureuse d'avoir vu l'Irak représenté en Coupe du Monde après 40 ans d'absence et pense déjà à la suite.
11: Maintenant, nous avons de très bons joueurs. L'équipe devrait changer quelques joueurs pour la prochaine, peut-être pour la prochaine Coupe du Monde.
7: Les supporters irakiens soutiendront leur équipe jusqu'au bout de la compétition avec avec l'espoir surtout que cette participation ne soit pas la dernière. Marie-Charles Troupy, Erbil RFI.
4: Irak-Sénégal, coup d'envoi, 19h, TU à la même heure.
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10: Depuis plusieurs années, la question du logement est au cœur des préoccupations sur l'Île-Dieu, entre difficultés à se loger à l'année, hausse des prix de l'immobilier et multiplication des résidences secondaires. La commune cherche de nouveaux outils pour préserver sa population permanente. Parmi eux, donc, la loi Lemeur qui organise la mise en place d'une servitude de résidence principale. Un dispositif encore méconnu, hein, qui n'est pas très vieux, et qui pourrait avoir des conséquences importantes pour les futurs projets immobiliers sur l'île. Bonjour Patrice Bernard.
11: Bonjour à vous.
10: Vous êtes le maire de l'Île-Dieu. Louis Dupont, bonjour.
12: Bonjour, conseiller délégué à l'aménagement du territoire.
10: Voilà, c'est ce que je voulais dire, très bien. Ensemble, on va essayer de comprendre concrètement ce que prévoit cette loi, pourquoi la commune souhaite s'en saisir, est-ce que ça changera ou non pour les habitants. Mais avant de parler plus en détail de cette loi, il y a déjà des dispositifs qui ont été mis en place sous la précédente mandature pour encadrer notamment les meublés de tourisme et qui sont effectifs depuis le 1er janvier de cette année. C'est le numéro d'enregistrement obligatoire et l'autorisation de changement d'usage. Alors, est-ce que ces réglementations vont être remises en cause ?
13: Disons que concernant cette servitude de loi Lemeur et Blanise, hein, on a deux volets. On a le volet meublé de tourisme et on a le volet effectivement de foncier non bâti. Et concernant les meublés de touristes, il est évident que les choses vont se faire dans le temps. Je dis bien dans le temps parce que on avait énormément de résidences qui étaient louées en saison. Et l'objectif, effectivement, c'était de se dire, écoutez, par le biais de cette loi, c'est comment on peut faire en sorte qu'on puisse reprendre et réavoir davantage de logements à l'année. Nous avions 320 logements à l'année. Pour rebasculer à 210. Donc on a perdu 110 logements, en gros, ces 10 dernières années, en gros. Et donc l'objectif, c'est de faire en sorte que celles et ceux qui veulent louer en saison, ils soient conformes à la loi. C'est pas nous qui inventons la loi, donc la loi est un DPE bien spécifique, qui soit entre A et E si vous faites du locatif en saison, et entre A et F si vous faites une location à l'année. Depuis que ça a été mis en place, voilà, c'est tout récent, tu viens de le dire, en application depuis le 1er janvier.
10: Ça fait 6 mois, oui.
13: Ça fait 6 mois. Il y a une trentaine de logements qui ont rebasculé de résidence secondaire, enfin, de résidence plus principalement de meublés de touristes, en résidence à l'année. Donc c'est déjà un bon départ. Beaucoup d'entre eux aimeraient bien faire de la location à l'année, mais même en saisonnant pour régulariser la situation, mais les DPE apportent beaucoup de contraintes, et notamment pour trouver aussi des entreprises qui puissent répondre dans les temps.
10: Pour faire les travaux.
13: Pour faire les travaux nécessaires.
10: Il y a une aide financière qui est accordée justement si on veut passer son logement de tourisme en résidence principale, c'est toujours le cas ?
13: Oui, bien sûr, ouais. Vous avez des aides qui sont entre 3 et 8 000 euros en moyenne, en fonction effectivement de tout ce qu'on veut mettre en place sur la future location à l'année, parce que c'est aussi en fonction de la surface. Après, il y a des critères, comme on ne doit pas louer plus de 13 euros du mètre carré pour rentrer dans les critères d'obtention d'une prime à la remise à location à l'année. Donc c'est des critères qui font qu'à un moment donné, que si les gens veulent louer plus cher, la collectivité n'apporte pas son concours.
10: Donc la population a bien suivi ces nouvelles mesures
13: Disons que c'est pas parfait. Voilà, donc il faudra encore attendre un peu de temps pour voir les effets. On faut se donner encore une année pour voir effectivement les effets indispensables. L'objectif, c'était pas pour ennuyer tous les habitants, les administrés. L'objectif, c'est de se retrouver et de retrouver un nombre de logements à l'année. Et puis, effectivement,
10: qui remonte un petit peu, quoi.
13: Qui remonte un petit peu, et puis consolider les choses. Il y a beaucoup de gens qui ont été parfois déçus dans le cadre d'une location à l'année par rapport à certaines dégradations. Ça arrive aussi pour des non-paiements, quoi que ce soit. Et donc, c'est plus souple de louer en saison estivale.
10: Oui, forcément.
13: Et puis, les coûts sont différents. Donc, en tout cas, nous, on continue dans ce dispositif, mais on est ouvert, si on doit varier certaines modalités, on le fera.
10: Vous attendiez à plus de logements transformés en logements à l'année, du coup, ou pas ?
13: Ouais, disons qu'il y avait une estimation de locatifs saisonniers qui était une estimation à peu près de 700, hein, ou un peu plus de 700. Et là, on arrive dans les meublés, dans les gens qui ont régularisé la situation, on est proche de 500, donc 500 meublés de tourisme, en gros. Et puis, concernant la question, là, pour le moment, c'est une trentaine, c'est toujours très très bien. 30 logements qui rebasculent en location l'année, c'est évite que la collectivité construise 30 logements, même si parallèlement, la collectivité va lancer des programmes d'accession à la propriété et construire aussi du logement locatif. Les choses ne se feront pas en une année, il faudra attendre 2-3 ans avant que les immeubles soient prêts à la location à l'année.
10: On a parlé donc des meublés de tourisme, maintenant on va parler de l'habitat permanent. La loi Lemeur est arrivée en 2024 et donc à deux volets, comme vous l'avez dit, hein, sur les meublés de tourisme et puis sur l'habitat à l'année. Et ça permet notamment l'instauration d'une servitude de résidence principale. Alors concrètement, qu'est-ce que c'est que cette loi de servitude de résidence principale et pourquoi elle intéresse particulièrement l'Île-Dieu aujourd'hui, parce qu'elle était au cœur vraiment des élections municipales.
13: Cette servitude, effectivement, le second volet, qui concerne uniquement le foncier non bâti. Donc je dis bien qu'on dit les terrains nus qui sont dépourvus de toute construction. Celles et ceux qui ont déjà une maison sur un terrain, demain, ils veulent la revendre pour une résidence secondaire. Si c'est antérieur à la servitude de loi, il n'y a pas de souci.
10: Ils ne seront pas concernés.
13: Ils ne sont pas concernés.
10: D'accord. Même pour eux, si c'est une rénovation ou...
13: Non, simplement, s'ils ont une maison déjà de 150 mètres carrés, ils veulent refaire une maison de 150 mètres carrés dans le fond du jardin, faut que ça soit d'une location à l'année. Si c'est pour faire une résidence secondaire, c'est pas possible. Ça sera pas possible.
10: C'est uniquement les nouvelles constructions.
13: C'est une nouvelle, toutes les nouvelles constructions ça devrait rentrer en application, logiquement, si tout va bien, à l'automne.
10: À l'automne 2026.
13: À l'automne 2026.
10: À la rentrée, quoi.
13: Si tout va bien. Parce que là, on est dans une procédure où d'abord, on a pris un arrêté. Suite à cet arrêté, on a passé une délibération au conseil municipal. Là, elle est partie contre l'illégalité pour, effectivement, toutes les procédures. Au bout d'hier, on doit consulter les personnes publiques associées, mettre à disposition un registre pour les administrés pour qu'ils puissent émettre un avis. Donc, ce qu'on appelle une enquête publique. Et suite à cette enquête publique, on a un rapport. Ce rapport, on le transmet en préfecture. Et après son retour, on validera le dispositif.
10: Donc pour pouvoir intégrer cette loi, on l'a compris, il faut modifier le PLU. Le conseil municipal a voté le 8 juin dernier, a adopté ce dispositif de servitude de résidence principale qui sera mis donc, on l'a compris, à l'automne. Louis Dupont, cette loi Lemeur sera donc intégrée sur toute l'île ou seulement une quelques endroits.
12: Sur toute l'île. Et je voulais aussi redire par rapport à ce qui s'est passé au conseil municipal, sur 27 élus, il y a eu 26 pour et un blanc. Alors donc, ça a été à l'unanimité où ça a été voté.
13: En fait, parallèlement, cette servitude, ce qu'on appelle servitude Lemeur, servitude de foncier non bâti, où on oriente les futures constructions que sur de la résidence à l'année, donc c'est pour préserver les jeunes de l'île, pour qu'il leur reste encore des terrains à l'avenir. Ça, voilà, derrière, les élus n'ont pas hésité, qu'on a eu la projection des restes à construire. C'est l'articulation de la loi ZAN, où on est passé, je veux donner des chiffres, hein, on est passé de 1968, on est passé en gros à 2400 maisons, arrivé en 2026 à 6800 maisons. Pour, vous regardez en 68, on était à 4400 habitants, et en 2026, on est à 4880. En gros, on a gagné 400 habitants, mais on a pris 4000 maisons. Donc, cherchez l'erreur.
10: Oui.
13: Donc, dans ces dispositions, et au regard de la loi ZAN, entre 2011 et 2021, ils prennent les constructions sur cette décennale, et entre 2021 et 2031, on doit construire la moitié moins que la première décennale. Sauf que nous, comme on a trop construit, on n'est pénalisé pas à 50%, on n'est pas pénalisé à proche de 55%. Donc les 15-20 hectares qui vont nous rester à une échelle de 5-6 ans, on veut les orienter pour les jeunes de l'île. On est en train de construire l'avenir, même si on va réviser le PLU à l'échelle de 2027, justement pour essayer de consolider tout le document d'urbanisme, parce qu'il y a besoin de le réviser. Et même si on veut réviser le PLU et qu'il faudra au moins 4 ans pour réviser, donc il ne sera pas révisé avant 2030 ou 2031, il est important de prendre ces habitudes de résidence principale pour que garder les terrains pour les jeunes îlets. Je le dis bien, pour les garder pour les jeunes îlets. Et les terrains constructibles, il y en a de moins en moins. On est passé entre 2020 et 2026 entre 60 et 66% de résidence secondaire. Aujourd'hui, il faut le dire, hein, il faut aussi l'entendre, 8 terrains sur 10 qui sont vendus à titre de résidence secondaire. Voilà. Et depuis qu'on a lancé cette servitude, on a plus de 35% de dépôts de permis. Et la majorité d'entre eux, à 80%, c'est de la résidence secondaire.
10: Voilà, ils essayent de construire avant que cette loi passe, justement.
13: Ils essaient de déposer des permis. Nous, après, la loi littorale s'applique sur tout le territoire. On a certaines dispositions qui font qu'on va pouvoir utiliser cette loi pour justement freiner un peu les ardeurs de certaines personnes qui veulent construire une deuxième ou une troisième maison. Ben, ce n'est pas toujours le cas, parce qu'il y en a aussi qui ont acheté dans le passé des terrains et puis qui veulent construire un bien. Simplement, ce qu'il faut dire clairement, c'est que si vous êtes propriétaire d'un grand terrain, ou derrière, vous habitez Lidieux, vous avez 3 enfants, c'est un exemple, vous en avez 2 sur le continent et 1 sur l'île. Vous, dans votre donation, vous gardez votre maison, mais vous avez donné un bout de parcelle à vos 3 enfants. Mais il y en a un qui pourra construire sa résidence principale sur l'île. Les 2 qui sont sur le continent, ils sont partis pour des raisons professionnelles ou autres. Et ben, ils pourront quand même construire, mais ils devront construire une location à l'année. Donc le terrain n'est pas perdu. Et le jour qu'ils reviennent sur l'île, ils peuvent reprendre leur bien.
10: Ce qu'on entend par habiter à l'année pour la loi Lemeur, donc c'est soit on construit sa maison et on y habite, soit on construit et on loge quelqu'un à l'année dedans.
13: Ouais. Tout à fait. Ouais. Et ce qu'on appelle à titre de résidence principale, il faut vivre au moins 8 mois sur le territoire. Donc parallèlement à ça, parce que...
10: Donc il va y avoir des contrôles pour s'assurer de tout ça ?
13: Il est obligatoire de notre part de faire des contrôles. D'une part, donc on a rencontré les services de l'État, donc les services, la DGFiP, les services fiscaux de l'État, où on va conventionner avec eux pour faire des contrôles, pour que les gens contrôlent bien que c'est une résidence principale, c'est pas une résidence secondaire, donc ce point. On fera des contrôles parce qu'on va avoir un agent assermenté qui fera aussi ces contrôles, et on travaillera parallèlement, effectivement, avec différents syndicats pour la consommation d'eau ou d'électricité, pour qu'on puisse faire des contrôles accrus. Mais c'est important. Pourquoi c'est important ? Parce qu'il y a aussi beaucoup qui souhaitent déclarer leur résidence principale alors qu'ils ne sont pas des résidences principales et bénéficient aussi du sésame qu'on appelle toujours la carte insulaire. Et derrière, nous, on a très envie de garder notre carte insulaire et les apparentés insulaires. Donc il faut que ce soit très vigilant. Si on ne l'est pas, autrement, on risque d'avoir des soucis pour l'avenir.
10: Louis Dupont, quelque chose à ajouter pour cette partie sur la loi Lemeur ?
12: La loi Lemeur, après, on va travailler beaucoup sur la résidence principale, beaucoup moins de secondaire. On n'aura pas forcément d'inquiétude au niveau des artisans, Aujourd'hui, on a pratiquement plus de 6000 maisons qui sont sur l'île-Dieu. On va avoir de la rénovation. Et sur la maison principale, on va avoir beaucoup d'autoconstruction. Et là, nous, notre rôle en tant qu'artisan, on doit essayer de voir au niveau de la maîtrise des prix, aller voir beaucoup plus loin au niveau du transport, au niveau des matériaux, s'unir, je dirais, au niveau des artisans. Bon, là, il y a déjà des associations AIAB qui fonctionnent très bien. Et je pense que demain, on va travailler main dans la main pour justement faire baisser le coût de ces constructions pour que demain, on puisse travailler convenablement avec les entreprises ILEZ. Et comme disait Patrice, des contrôles, je dirais, par rapport à ce qu'on peut avoir aujourd'hui où il y a eu quand même une explosion de construction sur l'île, on aura aussi un rôle à regarder là-dessus.
10: Est-ce que vous n'avez pas peur de la multiplication d'entreprises du continent non déclarées qui pourraient venir
12: C'est justement ces contrôles-là, on devra les mettre, comme pour ce que disait Patrice sur les gens qui ont peut-être triché en disant que je suis principal et que ce ne sera pas forcément du principal. Il y aura des contrôles qui seront mis en place. À l'automne, on aura un agent qui sera assermenté, qu'on va mettre en place. Ça, c'est dans des commissions où on va commencer à travailler à l'automne, justement, pour mettre tout ça en place.
13: Nous avons rencontré donc les artisans, on a rencontré aussi les agences, que ce soit l'agence aussi, l'office notarial et des architectes, les banques. L'objectif, c'était d'abord de les informer de notre procédure. On n'a pas le choix, il nous reste peu de terrain à construire, et je le dis et je le répète, c'est pas de gaieté le cœur, on a autre chose, on aurait pu partir dès le début sur une autre orientation, ça il faut penser à l'avenir, et dans 20 ans, on dira, ben voilà, ils ont été courageux, on l'a pas fait comme ça de briquet de broc. J'ai rencontré il y a 15 jours le maire de Bonifacio, qui l'a mis sur sa collectivité, qui m'a expliqué un peu les modalités, et ce qu'il avait rencontré comme difficulté, ça nous sert aussi, hein, de rencontrer aussi des maires qui ont œuvré dans ce sens-là. Eux, ils l'ont fait avec 60% de résidences secondaires. Nous, on en a 66%, donc c'est compliqué. Mais comme disait très justement Louis, on a échangé beaucoup avec les transporteurs de matériaux au niveau des bateaux. On a vu aussi les banques. On a rencontré aussi, il faut le dire, toutes les entreprises de maçonnerie. L'objectif, c'est dans l'habitat collectif ou dans nos lotissements, essayons de travailler avec les entreprises locales pour sortir 10 plateformes ou 15 plateformes ou les montages avec des prix d'échelle qui soient intéressants. L'objectif, c'est faire baisser le prix. Aujourd'hui, l'Île-Dieu, on est plus cher que la Baule. On est plus cher qu'à Collioure,
10: plus cher que beaucoup de monde.
13: On est plus cher que La Rochelle, donc ça veut dire on est hors Paris, hein, bien sûr, mais on a des prix où que les jeunes ne peuvent pas, on dit difficulté pour construire, on est à plus de 6000 euros le mètre carré de constructibilité, c'est plus possible, voilà, 6600 euros le mètre carré, donc c'est pas possible. Si vous voulez acheter un bien, le prix médian d'une maison qui se vend, le prix médian est de 500 000 euros. Donc, c'est important pour cette raison que les jeunes ne pourront pas acheter du foncier bâti. Oui, on veut préserver le foncier non bâti pour qu'ils puissent construire. Et on va vendre plusieurs terrains sur l'ensemble du maillage de l'île, hein, pour simplement pour avoir un prix de référence. Et celles et ceux qui voudront vendre trop cher, on préemptera pour garder ce prix de référence, pour que les terrains puissent se vendre à une échelle de 170 euros à 180 euros à peu près le mètre carré. Après, il y a certaines zones où ça peut être différent en fonction de l'aménagement qui a eu lieu. Hein. Entre un terrain qui est en investissement collectif et l'autre qui est en investissement individuel, les prix sont différents, ce qui est tout à fait logique. Mais on sera vigilant pour tout ça. Et l'objectif, c'est protéger les îlets. Et si aujourd'hui, on assume nos responsabilités, on peut regarder tous les uns et les autres, les yeux dans les yeux, celles et ceux qui ont besoin d'avoir plus d'explications, et Louis le disait, Sébastien Gauthier et Louis Dupont pourront recevoir tous les administrés qui le souhaitent. Nous, moi aussi, mon bureau est toujours ouvert. Sur le sujet, on fera une réunion publique aussi, on expliquera ça le 2 juillet, parce qu'on a une réunion publique le 2 juillet, et l'important, c'est de je le dis et je le répète, l'important, c'est de loger notre population.
10: Vous regrettez que ça n'a pas été fait avant, cette maîtrise un peu de l'explosion des résidences secondaires?
13: On a élaboré un premier PLU de 2002 à 2007. Il a été retoqué en 2008. On est reparti sur un nouveau PLU parce que toute l'île était... Voilà, on revenait sur un post-86 où c'était très permissif. On a révisé, on a refait un autre PLU qui a été opposable, celui-ci, en 2014. Un PLU, il a une espérance de vie de 10 ans en moyenne, 10 à 14 ans. il était impératif de le réviser en 2020. Entre 2020 et 2026, il y a eu beaucoup de constructions, et constructions dans le cadre des habitats diffus, où on a consommé des mètres carrés dans des espaces qui aujourd'hui, voilà, qui vont être, enfin, demain, qui risquent d'être contraints. Donc effectivement, cette absence de révision de PLU en 2020, on le paie maintenant, parce que là, il sera révisé pas avant 2030 ou 2031, si on va assez vite. Et je dirais plutôt 2031. Donc voilà, on fait avec, hein. Et puis on assume nos responsabilités et on fera les choses en parfaite transparence. De toute façon, il y aura plein de réunions dans ce cadre-là.
10: De toute façon, si vous avez des questions, vous l'avez dit, rendez-vous à la mairie directement ou alors à cette réunion publique. C'est le jeudi 2 juillet, donc au chapiteau à 20h. Ce sera sur les 100 premiers jours du mandat. Dans sa globalité ?
13: C'est les 100 premiers jours du mandat dans sa globalité. On parlera un peu d'urbanisme.
10: Bah oui, forcément.
13: Hein, mais ça sera intéressant parce que on va projeter la carte d'avant-guerre des constructions de 1930 et après on voit de 1930 à 1960 et on voit de 1960 à 2026, c'est impressionnant. En fait, on a beaucoup construit à partir des années 80-90. C'est là que l'île s'est fortement urbanisée. Donc on est aussi victime de notre succès. On a une île qui attire beaucoup, et voilà, mais d'un autre côté, c'est pas pour autant qu'on doit continuer, même, et ce qui est important aussi, c'est d'accueillir dignement tous nos résidents, je dis bien tous nos résidents, parce que si demain on a trop de résidents secondaires, même eux, l'équilibre, il commence à être très déstabilisé, parce qu'on représente que maintenant, on est à un peu plus de 30%, donc si demain on est 20% ou 15%, c'est pas acceptable parce qu'il n'y aura plus personne pour tenir les commerces.
10: Mais c'est ça, il faut que les gens puissent travailler, il faut que les gens qui viennent en vacances puissent trouver des commerces et des choses. Donc tout ça, c'est un équilibre.
13: Tout à fait.
10: Merci Patrice Bernard, maire de Lille-Dieu, je le rappelle. Louis Dupont, quelque chose à rajouter ?
12: Non.
10: Non,
12: eh bien, Patrice a dit tout dans la globalité.
10: Voilà, bien, merci bien. Et puis je rappelle la réunion publique, donc le 2 juillet au chapiteau à 20h. Merci à vous deux.
13: Merci.
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2: Vous êtes au cœur d'RFI Soir, il est 20h à Paris.
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2: La grande session d'information sur Radio France Internationale, tout de suite c'est le grand journal. C'est avec vous Christophe Paget, bonsoir.
4: Bonsoir Philippe.
2: Et à la une, le Venezuela et le bilan des deux violents tremblements de terre qui ont frappé le pays. Il passe à 920 victimes.
4: Selon les autorités, oui, et l'ONU parle aussi de plus de 50 000 disparus. Depuis ce matin, des secours venus de 17 pays sont en cours de déploiement pour rechercher des survivants sous les décombres. À Washington, les discussions se sont poursuivies ce vendredi entre Israël et le Liban. Elles étaient censées se terminer hier, mais ce soir, le secrétaire d'État américain Marco Rubio et des responsables israéliens affirment qu'Israël et le Liban ont signé un accord cadre. Sur le terrain, l'armée israélienne, qui a ordonné l'évacuation d'une nouvelle ville du sud Liban, Mansouri, affirme avoir tué 7 membres du Hezbollah. Dans ce journal, nous irons dans la banlieue sud de Beyrouth, où se commémore aujourd'hui l'Achoura.
2: Et puis le dossier du 20h, il sera consacré à un réfractaire russe. Il refuse de faire son service militaire.
4: Oui, et arrivé en Lituanie, il voulait que sa demande d'asile soit traitée en France. Un tribunal de Strasbourg, dans l'est du pays, en a décidé autrement. Tanita Fallet nous racontera l'histoire de Daniil Murametov. Et puis la canicule continue en Europe. En France, le plan blanc a été déclenché ce soir dans tous les hôpitaux d'Île-de-France, hôpitaux très sollicités. À la fin de ce journal, nous irons voir comment cela se passe dans les écoles, alors que plus de 850 000 collégiens planchaient ce matin sur des épreuves du brevet des collèges.
2: Avant de développer tous ces titres, le football, la Coupe du Monde, avec un des matchs très attendus ce soir, hein, c'est France-Norvège.
4: Oui, pour nous présenter ce match, on va aller à Boston, aux États-Unis, retrouver Thomas de Saint-Léger. Bonsoir Thomas.
5: Bonsoir Christophe, bonsoir tout le monde.
4: France-Norvège, c'est la finale pour la première place du groupe I. Et après deux victoires chacun lors de leurs deux premiers matchs, la France et la Norvège s'affrontent dans une heure. Thomas, il y a quelques surprises dans les compositions d'équipe.
5: Oui, mais d'abord, j'ai envie de vous dire bienvenue quand même à Foxborough, où il fait particulièrement lourd, ciel chargé. On espère éviter la tempête, le scénario de France-Irak avec cette longue interruption, mais la menace existe. En revanche, la menace Haalande est écartée. C'est ça la surprise pour l'équipe de France. Pas de buteur de Manchester City au coup d'envoi. Il est sur le banc de touche, tout comme Martin Odegaard, le maître à jouer d'Arsenal. La Norvège se présente ce soir avec une équipe bis. La Norvège qui doit obligatoirement gagner pour reprendre la première place. Apparemment, on se contenterait aussi de la deuxième, avec à venir un 16e contre la Côte d'Ivoire et un peu plus de déplacement aussi. Enfin, tout ça, c'est sur le papier. Les coiffeurs vikings ne sont pas manchots non plus, ils n'ont pas perdu ce match d'avance, ils vont tenter de gêner cette équipe de France emmenée ce soir encore par Kylian Mbappé, Michael Olise, Ousmane Dembélé, Désiré Doué, le carré magique devant, derrière et au milieu un tout petit peu de turnover, mais c'est vraiment à la marge. Équipe de France emmenée ce soir, dirigée ce soir par Guy Stéphan, puisque vous le savez, Didier Deschamps est rentré en France pour assister aux obsèques de sa mère.
4: Merci Thomas de Saint-Léger. France-Norvège comme Sénégal l'Irak, c'est à suivre sur les antennes Afrique de RFI à partir de 20h47, c'est précis, heure de Paris, dans trois quarts d'heure. France-Norvège suivi par Thomas de Saint-Léger à Boston, vous l'aurez compris, et Sénégal-Irak par Antoine Grenier à Toronto, au Canada.
2: Et à suivre également le journal des sports, et ce sera dans une dizaine de minutes. Au Venezuela, des secours venus de 17 pays sont en cours de déploiement.
4: Oui, c'est ce qu'annonce l'ONU après les deux violents séismes de magnitude 7.2 et 7.5 qui ont frappé le pays. Au total, ce sont 25 équipes qui sont en train de se déployer pour rechercher des survivants, alors que le bilan, vous l'avez dit, est passé à plus de 900 victimes. Au moins, c'est deux fois plus que le nombre annoncé hier, et l'ONU parle en plus de 50 000 disparus. En plus de ce bilan humain qui s'annonce très lourd, il y a le bilan économique. Et ce tremblement de terre vient fragiliser un pays à l'économie déjà à la peine, malgré la reprise de la production de pétrole sous la tutelle des États-Unis. Felipe Caposolo est le président de Fedacamaras, le patronat vénézuélien.
6: Cette catastrophe arrive dans un moment qui n'était déjà pas très heureux pour l'économie vénézuélienne. On ne peut pas nier les difficultés auxquelles nous sommes confrontés à cause des coupures de courant. Nous faisons aussi face à une forte inflation, c'est de notoriété publique. Les prévisions de croissance dont on dispose ne prennent évidemment pas en compte les dégâts du tremblement de terre, mais ce qu'on peut dire, c'est que la croissance attendue pour cette année est principalement liée à la production de pétrole, de gaz et de minerais critiques, et pas à l'activité économique des zones affectées que sont La Guaira et la capitale.
4: Felipe Caposolo avec Justine Fontaine.
2: La Crimée vient d'être placée en situation d'urgence.
4: Oui, la région ukrainienne annexée par Moscou en 2014 est la cible de frappes ukrainiennes qui causent de graves pénuries de carburant et d'électricité. Et Moscou a donc décidé de placer la région en situation d'urgence. Ça fait plusieurs semaines que l'armée ukrainienne a lancé un blocus énergétique de la Crimée en frappant des infrastructures, mais aussi les camions citernes qui approvisionnent la péninsule. Et puis au niveau européen, Bruxelles a proposé aujourd'hui de prolonger d'un an jusqu'en mars 2028 la protection accordée aux réfugiés ukrainiens dans l'Union européenne. Mais elle veut maintenant en exclure les hommes en âge de combattre. Une mesure demandée par les Ukrainiens, c'est ce qu'affirme le commissaire européen chargé des questions migratoires.
2: C'est Donald Trump qui l'affirme. L'Iran a lancé au moins 4 drones contre des navires croisant dans le détroit d'Ormuz.
4: Le président américain qui parle de violation stupide du cessez-le-feu avec l'Iran. Hier, l'évacuation des navires bloqués dans le détroit a été suspendue par l'Organisation Maritime Internationale après une attaque visant un bateau. L'OMI qui annonce aujourd'hui qu'avant cela, depuis mardi, 115 navires avec à leur bord 2500 marins avaient pu quitter la zone. Son secrétaire, Arsenio Dominguez, explique pourquoi il avait demandé la suspension des opérations d'évacuation.
7: Nous avons d'abord eu connaissance de messages envoyés aux navires de la région pour les prévenir de ne pas utiliser de couloirs non autorisés sous peine de sanctions juridiques. J'avais besoin de comprendre la nature de ces sanctions. Mais nous avons ensuite reçu la confirmation qu'un navire avait été touché après avoir traversé le détroit d'Ormuz dans sa partie sud. Heureusement, il n'y a pas eu de victimes. Mais dès lors qu'il y a un impact négatif sur le transport maritime et les marins, j'ai pris la décision de suspendre temporairement le dispositif d'évacuation. Je travaille actuellement sans relâche avec les pays de la région, les membres de l'organisation et en particulier Oman, les États-Unis et l'Iran, afin d'obtenir les garanties qui avaient été données au départ, à savoir que les navires ne seraient pas pris pour cible et que les échanges commerciaux se poursuivraient, notamment pour permettre l'évacuation des marins. Dès que j'aurai reçu de nouvelles confirmations à ce sujet, nous serons prêts à relancer le processus d'évacuation.
4: Arsenio Dominguez, le secrétaire général de l'OMI.
2: Les discussions à Washington entre Israël et le Liban se sont poursuivies aujourd'hui.
4: Oui, la cinquième session de pourparlers était censée se terminer hier. Finalement, les États-Unis ont indiqué qu'elle avait repris aujourd'hui et elle aurait porté ses fruits puisque, selon le secrétaire d'État américain Marco Rubio et des responsables israéliens, eh bien, Israël et le Liban ont signé aujourd'hui un accord cadre. Pas plus de précision pour le moment. Sur le terrain, l'armée israélienne, qui a ordonné l'évacuation d'une nouvelle ville du sud-Liban aujourd'hui, Mansouri, affirme avoir tué 7 membres du Hezbollah qui, selon elle, transportaient des armes.
2: Et c'est dans ce contexte de cessez-le-feu non respecté que des milliers d'habitants se sont regroupés dans la banlieue sud de Beyrouth. Cela pour commémorer Ashura, qui est la principale commémoration religieuse des musulmans chiites.
4: Oui, une commémoration, on le rappelle, de la mort de l'imam Hussein, tué en 680 lors de la bataille de Karbala, alors qu'il avait refusé de faire allégeance au calife Yazid de la dynastie Omeyyade. Et dans le contexte actuel libanais, eh bien, ces célébrations ont évidemment une forte dimension politique et identitaire. Amélie David s'est rendue dans la banlieue sud de Beyrouth pour rencontrer les fidèles.
8: Une marée humaine a pris d'assaut la banlieue sud de Beyrouth, déserte il y a encore quelques semaines en raison de la guerre. Et dans ce contexte, cette commémoration est spéciale pour Zahra Fadil, 17 ans.
9: Nous avons perdu de nombreux martyrs et nous ne les oublierons jamais. C'est comme si nous revivions la bataille de Karbala. Dans le sud, Israël occupe notre terre et nous défendons notre terre ainsi que notre honneur. Le Hezbollah ne nous a jamais abandonnés. Il représente quelque chose de très important pour nous parce qu'il défend notre cause.
8: Ali Harb, 18 ans, attend que la procession commence. Originaire de Nabatieh, il est déplacé dans la montagne libanaise. Alors pour lui, venir à Beyrouth pour Ashura est essentiel.
10: Nabatieh est devenu difficile d'accès. Nous ne pouvons plus vraiment y rester. Nous ne voulions pas manquer l'ambiance de l'Ashura, en particulier le jour du 10e. Nous sommes donc venus ici, dans la Daïe, pour y participer aux côtés de nos frères. Nous sommes descendus ce matin depuis la région du Chouf.
8: Jafar Misra, 35 ans, est venu rendre hommage aux 10 membres de sa famille, des combattants du Hezbollah, tués par l'armée israélienne au cours de ces derniers mois.
11: Ils sont morts en combattant, pas de manière lâche. L'imam Hussein est mort en combattant pour sa parole. C'est un jour de deuil et un jour de commémoration.
8: Pour la communauté chiite, Ashura est l'occasion de se souvenir et de se soutenir. Amélie David, Beyrouth, RFI.
4: À noter aussi que ce vendredi, le président libanais Joseph Aoun a salué les efforts de la France et de l'Italie pour former une coalition internationale qui succédera à la FINUL, la force de maintien de la paix au Liban.
2: En Tunisie, l'opposante Siem Ben Sedrin vient d'être condamnée à 25 ans de prison.
4: Cette militante des droits humains était entre autres accusée d'avoir falsifié le rapport final de l'instance Vérité et Dignité dont elle était la présidente et qui a auditionné des milliers de victimes des présidences de Bourguiba et Ben Ali. Siem Ben Sedrin dénonce une décision ayant tout à voir avec un régime totalitaire qui veut éliminer l'héritage de l'IVD et elle annonce qu'elle va faire appel. Depuis le coup de force du président Kais Saied en 2021, des ONG locales et internationales dénoncent une régression des droits et des libertés en Tunisie. En Allemagne, la prison à vie pour l'auteur de l'attentat contre le marché de Noël de Magdebourg fin 2024, qui avait fait 6 morts et plus de 300 blessés. Et 2 mesures ont été prises pour compliquer une éventuelle libération anticipée de Taleb Jawad Abd Adoumosen, un Saoudien de 51 ans, dont les autorités allemandes avaient souligné au lendemain de l'attentat le profil islamophobe. Il reprochait aux autorités allemandes de ne pas assez protéger les Saoudiens fuyant leur pays et d'adopter l'attitude inverse pour les réfugiés musulmans venus du Moyen-Orient.
2: Il est 20h10 en France où Daniil Muratov ne pourra pas déposer sa demande d'asile. Il pourrait donc être renvoyé dans les prochains jours en Lituanie.
4: Oui, c'est la décision qu'a rendue aujourd'hui le tribunal administratif de Strasbourg, dans l'est de la France. Daniil Muratov est un réfractaire russe. Il refuse de faire son service militaire. Il était entré sur le territoire lituanien en sautant d'un train et il demandait à ce que sa demande d'asile soit traitée en France et non en Lituanie, alors que c'est ce qu'exige le droit européen. Le juge français a donc refusé aujourd'hui sa demande. Avec nous pour en parler ce soir, Tanita Fayet du service France de RFI. Bonsoir.
12: Bonsoir.
4: Alors d'abord, racontez-nous dans le détail l'histoire de ce réfractaire russe.
12: En juin 2025, Daniil Muratov saute d'un train qui relie deux territoires russes en passant par la Lituanie. Cette ligne ferroviaire fait déjà l'objet de tensions entre les deux pays. L'entrée du jeune homme sur les territoires provoque un tollé politique et médiatique. C'est donc en France qu'il demande l'asile fin de l'année dernière. Demande refusée, car en Europe, selon la procédure de Dublin, toute personne doit faire sa demande d'asile dans le pays de l'espace Schengen par lequel elle est entrée. La préfecture ordonne donc son renvoi vers la Lituanie où il est activement recherché et considéré comme fugitif. C'était la raison de son recours devant le tribunal administratif de Strasbourg, Martin Jouvin et son avocat.
13: Pour moi, ce que je contestais, c'était le fait qu'on détermine la Lituanie comme état responsable. Certes, c'est le cas, mais j'estimais qu'il y avait des éléments suffisants et suffisamment convaincant pour estimer que on ne pouvait pas le renvoyer en Lituanie, pensant sincèrement que sa demande d'asile serait traitée équitablement.
4: Et Tanita, son avenir est très incertain.
12: Oui, on ne sait pas quand il va être renvoyé en Lituanie. Il est pour le moment assigné à résidence dans le département du Bas-Rhin, où se trouve la ville de Strasbourg. Et Daniil Muratov s'inquiète de son sort.
14: Si je suis renvoyé en Lituanie, je serai immédiatement placé en détention, car je fais l'objet d'une procédure pénale pour franchissement illégal de la frontière. Même si ma demande d'asile est acceptée, je serai placé dans un centre fermé pour demandeurs d'asile. Compte tenu des dernières tendances, de la manière dont la Lituanie traite les demandeurs d'asile venant de Russie, je ne pense pas que j'y tiendrai plus de 6 mois avant d'être expulsé.
4: Et il n'y a pas de recours possible ?
12: A priori, non. En France, on ne peut pas faire appel de ce type de décision. Et pour Maître Jouvin, les conditions ne sont pas réunies pour pouvoir saisir la Cour de cassation.
4: Merci Tanita Fallet.
2: La canicule continue en France. Le plan blanc a été déclenché ce soir dans tous les hôpitaux d'Île-de-France.
4: Oui, le plan blanc, c'est ce dispositif de crise préparé par chaque établissement pour faire face à des circonstances exceptionnelles. Car le secteur est, comme on dit, en tension. Par rapport à la semaine dernière, plus de 61% des appels au 15, le SAMU, c'est-à-dire les urgences médicales, plus 47% des passages aux urgences pour les plus de 75 ans, ou encore des problèmes techniques liés à la chaleur. Mais cela n'a pas empêché la ministre de la Santé, Stéphanie Rist, de dire qu'elle prévoyait des décès dans les jours à venir et déjà aussi de dire sa préoccupation devant les décès à domicile qui sont survenus sur l'ensemble du territoire.
2: Et ce matin, malgré la canicule, plus de 850 000 collégiens ont passé des épreuves du brevet.
4: Oui, alors que la chaleur s'est aussi abattue sur les établissements scolaires ces derniers jours. Hier, une intersyndicale a
15: appelait les enseignants à user de leur droit de grève là où cela est nécessaire pour protester contre des conditions de travail jugées inacceptables. Plusieurs milliers d'écoles ont déjà dû fermer à cause de trop fortes températures et dans beaucoup d'autres, ce sont des collectifs de parents qui se sont organisés pour protéger leurs enfants de la chaleur en classe. Reportage à Montreuil en banlieue parisienne de Lucille Gendert.
16: Ma classe est plus chaude. Il fait très très chaud. On boit de l'eau, on se mouille avec des brumisateurs. Ça me gêne un peu pour travailler. Et j'ai saigné du nez.
17: À Montreuil, l'école de Côme compte beaucoup de fenêtres, mais pas de stores. La température montait si haut l'après-midi que des parents comme Florence ont pris les choses en main.
18: On a mis des couvertures de survie sur certaines fenêtres. On a des draps qu'on a accrochés sur les fenêtres, en fait, qui pendent à l'extérieur. Et on a du badigeon blanc qu'on a fait avec du blanc de meudon sur l'extérieur de certaines fenêtres aussi. Les classes prenaient plus que 2 à 3 degrés sur une journée alors que ça pouvait être 5, 8 et même plus.
17: Les parents ont aussi obtenu de laisser les fenêtres ouvertes la nuit pour ventiler. Antoine.
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